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Vous êtes à l'écoute de Radio Air Libre, et sur Radio Air Libre, c'est l'heure de l'agenda culturel, comme chaque semaine, même heure, même endroit. Avec en fond sonore aujourd'hui, pour vous présenter cet agenda, Travels to the Untold, volume 4, du musicien berlinois Dirk Schlömer, un musicien que j'ai eu l'occasion de vous présenter à plusieurs reprises sur cette antenne. Et on va en profiter pour vous annoncer toute une série d'activités qui se déroulent dans la semaine du 7 au 13 mai, ce qui vous laisse le temps pour réserver, pour vous renseigner aussi, pour savoir s'il y a des prix différents, des prix d'entrée, ou si c'est gratuit, savoir les heures d'ouverture, etc.

d'un artiste que vous auriez toujours eu envie de rencontrer ou de vous aviez toujours envie de voir le travail. On commence le jeudi 7 mai à 18h30 à la maison CFC avec une rencontre littéraire ou littérature, la maison, un atelier de créativité littéraire. C'est un atelier de Camille Blaker et Lou Canché, qui sont des gens de l'ENSAV Lacambre, ENSAV, je ne sais plus ce que ça veut dire, ça, évidemment, c'est une haute école artistique située, dont les locaux sont situés, entre autres, dans les bâtiments de l'abbaye de Lacambre. Et le 9 mai à midi, toujours à la maison CFC, rencontre du samedi sur les arts plastiques, à propos du livre Grands Airs, grand au singulier et au pluriel, et air aussi, un livre de Bruno Gauss, qui est artiste et chercheur. Pour mener l'entretien, ce sera le rôle de Samy El Hadj, comme d'habitude, à la maison CFC, 14 Place des Martyrs, près de la rue Neuve. Le jeudi 7 mai, à 19h30, une rencontre littéraire à la librairie Herbe Folle à Anderlecht, avec une rencontre avec Apolline Bazin autour de son livre Drag Fever, sous les pavés, toujours la rage, point d'interrogation. Apolline Bazin, donc, à la galerie Herbe Folle, qui oublie toujours de donner l'adresse, de rappeler l'adresse, et c'est dans le centre d'Anderlecht, et plus précisément rue Saint-Guidon. Si mes souvenirs sont exacts. Le 7 mai à 19h30. Et il y aura aussi, après ça, toujours le 7 mai, à 20h30, à ce coup-ci, comme tous les concerts au Music Village, il y aura évidemment du jazz cette semaine et également du blues le jeudi 7. Avec Brad Guitar Wilson and his band. Alors Brad Wilson, évidemment, avec sa guitare. Le programme prévu, c'est Soulful Americana Sound, c'est du blues. Suivi le vendredi 8 par Super Swing, un hommage au plus grand chanteur de swing du monde, avec la chanteuse et saxophoniste Sabine Kunlich. Le samedi 9, toujours au Music Village de Hot, Padlow Hill Jazz Band, avec un programme intitulé Steaming, comme de la fumée qui sort, de la vapeur, Steaming Down the Mississippi, ce qui fait évidemment référence au Jazz New Orleans, le Hot Padlow Hill Jazz Band. Le dimanche 10, OST Quintet, qui mélange jazz et cinéma, avec entre autres Alain Cuper au sax et Alexandre Furnel à la basse. Le lundi 11, Stéphanie Bertrand, Swing Quintet. Stéphanie Bertrand qui est à la flûte et au chant. Le mardi 12, Afrocata. C'est un mélange d'afrobeat et de jazz et d'autres musiques. Avec David Ramos au clavier. Le mercredi 13, carte blanche à Thomas Champagne, Sun Trio. Thomas Champagne, bien sûr, au sax, avec pour l'accompagner, Tur Florizon à l'accordéon et Renato Martins aux percussions. Le Music Village situé rue des Pierres, pas loin de Manneken-Pis. Alors aussi, d'autres choses à vous annoncer, et entre autres un festival dont je vais simplement vous annoncer les grandes lignes, parce qu'il est particulièrement, il nous propose un programme particulièrement copieux, c'est le Kunsten Festival des Arts, qui en est à sa 31e édition, figurez-vous, et qui se déroulera à Bruxelles du 8 au 30 mai 2026, bien sûr. Alors l'idée, c'est de miser sur la malléabilité pour réinventer nos regards. Pas moins que ça.

0: 29 projets artistiques, dont 15 premières mondiales, des projets artistiques qui viennent de 23 pays différents. Alors, le programme complet sur les 3W, Kunsten Festival des Arts, mais en résumé, 3W.kfda.be pour Kunsten Festival des Arts. Le programme complet, donc, on vous donnera peut-être des petits extraits dans les semaines qui suivent. Le mercredi 6 mai à 19h30, concert chanson française rock avec Loa Mercury, qui est autrice, compositrice et interprète, et ça se passe à la maison Poème. Et le vendredi 8 à 19h, le prix Sbeul des dramaturgies émergentes sera donc présenté et attribué. C'est pas simplement un petit speech en vitesse, puisqu'on nous prévoit 2h30 d'animation et de spectacle. Ça, c'est pour le vendredi 8 à 19h, donc ce prix Sbeul. Et le mercredi 13 à 19h30, Chloé Dutrèfle avec son nouvel album, et elle sera donc en concert avec La Lueur, qui est le titre de ce nouvel album. Elle ne sera pas seule sur scène le mercredi 13, parce qu'il y aura également Audrey Coupé de Kermadec et Roger Raspail dans une performance qui s'appelle Powell Kabat. Oups. À la Maison Poème, 30 rue d'Écosse à Saint-Gilles. Alors, on continue. Les 8, 9 et 10 mai, le Résistance Festival, 4e édition dans ce festival, pour ce festival qu'on peut qualifier de palestinien et qui commémore ou se remémore les 178 ans de résistance palestinienne. Ça se passe à La Vallée, près de du bâtiment de la Fédération Wallonie-Bruxelles. Vous voyez au boulevard Léopold II ce grand bâtiment. Eh bien, c'est dans le même pâté de maison, mais de l'autre côté, au 39 de la rue Adolphe Lavallée à Molenbeek, 4e édition donc de ce Résistance Festival. Beast and Let It Kill You, qui sort un album, en fait un split EP avec comme titre Charleroi's Finest Loud Music. Vous aurez sur une face, enfin non, c'est pas 45 tours, mais donc vous aurez d'une part Beasts au pluriel et d'autre part le groupe Let It Kill You. J'aurai probablement l'occasion de vous le présenter un de ces jours sur Radio Air Libre, mais sachez en tout cas que c'est un programme de punk, noise, hardcore, et ça se passe le 9 mai dans un endroit qui s'appelle La Source. Pour écrire la liberté continue, ces soirées de débat, rencontres. Et le 9 mai, ce sera une rencontre avec Jeanne Guyen, G-U-I-E-N, avec comme thème le désir de nouveauté, l'obsolescence au cœur du capitalisme. Tout un programme, évidemment. Pour écrire, la liberté organise cela régulièrement, au moins une fois par mois. Alors, la Zine que parade s'annonce pour le samedi 30 mai, mais il y a déjà des sous-mons, des répétitions, comme on appelle ça en Wallonie, on appelle ça des sous-mons. Le 9 mai, ce sera dans le quartier nord de Bruxelles, et le 10 mai à Molenbeek. Il y aura une troisième sous-mons à Saint-Gilles le 14. Et puis le restant, je vous annoncerai en temps utile. Mais il y a encore bien d'autres choses, dont une joyeuse entrée avant le 30 mai, donc jour de la Zine que parade dans les rues de Bruxelles. Alors encore un concert à vous annoncer, ce sera le 13 mai à Beaux-Arts, le concert organisé pour la sortie du nouvel album de Synesthète, le groupe de Hélène Duret, avec en invité ce coup-ci Nils Wogram. Hélène Duret, donc ils sont Synesthète le 13 mai à Beaux-Arts. Et puis, vous savez qu'il y a une controverse concernant la participation de certains pays, que je ne citerai pas, à l'Eurovision de la chanson. Et on reprend un peu l'idée qui avait été mise sur la table en 1979 et 80, avec une espèce de contre-Eurovision organisée par des gens qui ne sont pas d'accord avec la présence de certains pays où des choses sont, les guerres offensives sont en cours pour le moment. Et donc ce sont des associations comme 1111, la FGTB, la CSC, Intal, Vrede, SOS Gaza, qui organisent donc un événement alternatif. Ce sera le mardi 12 mai, soir où la Belgique et Israël se partageront la scène en demi-finale. Le thème de ce 12 mai, oui, ce sera en fait le samedi 12 mai probablement, Unis pour la Palestine. Alors, la programmation de la Madeleine à Bruxelles comprend d'anciens participants belges à l'Eurovision, comme Gustave, Geike Arnaert, Walter Verdun, ainsi que d'autres artistes de renom, comme Dan, Zap Mama, Noé Pressow, Lenny Lenny, Steph Camille Carlens, etc. Et également la célèbre chanteuse palestinienne Ney Barghouti, et d'autres musiciens palestiniens qui seront également présent. Alors on nous dit que c'est une initiative bruxelloise, mais qu'elle n'est pas isolée. Il y aura des événements semblables dans d'autres coins de la planète. Le samedi 12 à partir de 19h à la salle de la Madeleine, rue Duquesnoy, dans le centre-ville. Et donc le site c'est United for Palestine en un mot.be pour plus de renseignements. Voilà, nous sommes arrivés à la fin de cet agenda pour aujourd'hui. Je vous rappelle que si vous voulez nous faire parvenir des annonces pour cet agenda, vous êtes les bienvenus avec deux adresses. L'adresse postale, quand elle n'est pas en grève, au 365A Chaussée d'Alzenberg à 1190 Bruxelles, et l'adresse électronique info@radioairlibre.net, Radio Air Libre en un mot et au singulier. Dans quelques instants, la suite de nos programmes sur Radio Air Libre.
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Salut les beatniks, bienvenue dans Loco Loco, votre rendez-vous avec la musique d'ici, la musique de Bruxelles et de Wallonie. D'habitude, on va passer une heure à vous mettre toutes ces productions en lumière. On va mélanger les styles musicaux, hein, vous connaissez notre petite formule. Et puis parfois, on se balade dans les époques, hein, on passe parfois des choses qui sont des années même 80 parfois, des fois même les années 1990, etc., etc. On remonte, on mélange de tout. Aujourd'hui, parfois, on déplace le curseur dans une année. C'est ce qu'on va faire aujourd'hui. On va se mettre en 2023. 2023. On va se mettre en 2023, en effet. S'inspirer des ambiances musicales d'une certaine année. Hein, comme je le disais ici, c'est 2023. Ça peut très, très bien être 2003 une autre fois, par exemple. 2008 une autre fois. Voilà, c'est vraiment agréable aussi de se replonger comme ça dans une ambiance. Une fois quelque chose de très éloigné, une autre fois quelque chose de beaucoup plus contemporain. Et on a commencé ici avec une artiste qui s'appelle Elisabetta Spada. Vous la connaissez parce qu'elle a eu pas mal de succès à un moment avec son projet Kiss and Drive. Elle est italienne, mais installée en Belgique. Et on la retrouvait avec ce morceau I Go, I Go, I Go. Donc voilà pour Elisabetta Spada. Et puis, on va poursuivre avec le projet Behind the Pines, un petit peu plus rock, et ce morceau I Need Your Love, un quatuor bruxellois fondé en 2017, si vous voulez tout savoir. Voilà, Behind the Pines dans Loco Loco.

Eh ben sympa comme tout, hein. Voilà, très franchement, je vous le dis, voilà, vous savez bien, c'est limite avec la ligne éditoriale qu'on essaie de donner à ce programme Loco-Loco, mais voilà, moi je trouve qu'il y a vraiment vraiment quelque chose dans ce titre que je viens de vous passer, ça me parlait, et donc voilà, j'ai décidé quand même de vous les diffuser, voilà, j'espère que ça vous a plu, que je ne suis pas le seul à avoir accroché à ce morceau de cet artiste. Alors je sais pas trop comment il faut le prononcer, hein. Moi je dirais Faye ou Faye Baby, je sais pas, c'est Faye F-A-Y, et puis B-B-Y, voilà, Hide and Seek, en tout cas, un morceau, comme vous avez entendu, R&B, pop, qui mélange aussi des sonorités d'ailleurs, je trouve. Et peut-être que ça vient du fait que l'artiste elle-même est, voilà, des origines métissées, belge et hongroise, est installée à Bruxelles, Faye B ou Faye Baby, donc qu'on retrouvait avec Hide and Seek. Avant ça, on avait encore voyagé, hein, il y avait eu Behind the Pines avec I Need Your Love. Et entre les deux, eh bien Fugu Mango avec le morceau Kanguchi, extrait de l'album qui était sorti pour la fête nationale le 21 juillet 2023. L'album La Machina, deuxième album pour ce groupe Fugu Mango. Et pour la suite, on va continuer avec Brut et un morceau extrait de leur EP Promise, premier EP pour ce trio belgo-britannique installé également à Bruxelles, et le morceau que je vous propose d'écouter s'appelle Vague. Voici Brut dans Loco-Loco.

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Vous écoutez Loco Loco et voilà, on est ici, on a enchaîné quelques titres qui faisaient la part belle aux chanteuses. C'est bien de montrer un peu la diversité aussi de ce côté-là, parce qu'on a malheureusement trop l'habitude, en tout cas dans les groupes rock et pop rock, de voir quand même beaucoup d'hommes et nettement moins de femmes. Ici, c'est un hasard de programmation, mais il y a eu pas mal de femmes déjà depuis le début de cette émission. Et puis, on va revenir sur ce que je vous ai diffusé depuis ma dernière intervention. Il y a eu Brut d'abord avec le morceau Vague. J'aime vraiment beaucoup leur EP à Brut. Je rappelle que ça s'écrit BRVT. Hein, et donc, cet EP s'appelait Promise. Premier EP donc pour ce trio belgo-britannique. Ensuite, on a eu Rive avec une chanson tout à fait envoûtante aussi sur l'album Collision. C'était le morceau Obsession. Pour ce duo bruxellois, deuxième album donc en 2023. Et ce duo est composé de Juliette Bossé et de Kevin Brieux. Un deuxième album sorti 4 ans après le premier qui était paru en mars 2019. Allez, on va poursuivre. Ah oui, non, il me reste à vous dire ce qu'on vient d'écouter là maintenant. Hein. Ne les oublions pas. C'était le projet At Night avec le morceau de Prayer sur leur EP Teen Crisis. C'est donc un projet montois, en tout cas de la région de Mons. Premier EP, intro et 5 titres d'électropop produite par Pierre Dumoulin de Roscoe. Le projet s'appelle At Night et le titre c'était The Prayer. On poursuit dans un style différent, vous connaissez la formule également de Loco Loco, on ne se tient d'habitude pas à un seul style de musique, à moins de faire vraiment une spéciale consacrée à un style de musique, mais on mélange les genres, et c'est ce qu'on va faire avec d'abord, alors faire une petite transition quand même, on va donc d'abord retrouver un projet qui s'appelle Sonic Tides. Là on est plutôt dans une sorte de noise post-rock bon ton, un EP qui s'appelle Six Sided Square et le morceau que je vous propose s'appelle Insomnia. Et vous dire également qu'ensuite on va rester en région liégeoise mais avec un groupe qui nous fait du post-black metal, donc là ça va ça va être encore un autre style musical, les guitares vont faire d'autres bruits, la batterie va avoir un autre rythme. Et c'est un morceau assez long parce que c'est du post-black metal d'habitude. Dans le post-black, c'est assez long et ce sera le cas avec ce projet Rome. Mais on en parle juste après, dans un premier temps. Donc Sonic Tides et ce morceau Insomnia. C'est Christophe avec vous pour Loco Loco, bien entendu.

Sonic Tides avec donc ce morceau Insomnia. Je vous disais, on a mis le curseur aujourd'hui sur l'année 2023 et donc ce EP Six Sided Square en fait était sorti précédemment mais a été republié par un label en 2023. Il s'agit d'ailleurs du label Epictronic. Voilà, donc ici un groupe de noise rock belge qui nous vient de la région de Liège. Et puis je vous disais, on reste à Liège avec Rome pour du post-black metal, un quatuor formé en 2020, et on retrouve ce morceau Beyond the Black Shades of the Sun.

Je vous rappelle qu'aujourd'hui, on avait mis le curseur sur l'année 2023 et donc tout ce qu'on a diffusé durant cette heure, eh bien, ce sont des sorties de 2023. Et on avait écouté, comme je l'avais annoncé, le projet liégeois Roam d'abord, ou je ne sais pas trop comment il faut le dire, hein, R-A avec des trémas sur le A, puis U-M, avec ce morceau Beyond the Black Shades of the Sun, plus de 12 minutes de post-black metal liégeois, un quatuor qui s'était formé mais en 2020, hein, durant la pandémie, ils avaient eu besoin d'exprimer quelque chose et de travailler ce côté artistique à travers donc ce projet Roam. Et finalement, était sorti cet album Cursed by the Crown chez les Acteurs de l'Ombre Productions, le label français bien connu pour du black metal de qualité. Et puis à l'instant, on avait changé de style encore une fois. On était d'ailleurs allé de Liège vers Mons pour un duo qui s'appelle La Jungle, sixième album hein, pour La Jungle qui s'appelait Blurry Landscapes, et on a retrouvé le morceau La Compagnie de la Chanson, sorti chez À Temps Rêvé du Roi, chez Black Bassett et chez Rockrill Records, pour ce duo montois. Et puis je vous dis, La Jungle, pour ceux qui connaissent pas, c'est un univers un univers bien particulier, et je trouve que c'est compliqué de choisir un titre sur un album. Donc voilà, on va terminer avec un deuxième et dernier titre pour cet album Blurry Landscapes de La Jungle. Ce sera le morceau Panther's Rib Cage. Je vous donne rendez-vous tout bientôt pour une nouvelle livraison de Loco. À très bientôt. C'était Christophe pour ce programme consacré aux artistes de chez nous.

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0: Mich en scène avec un extrait d'un album Songs of Jacques Brel, qui est un titre en anglais, avec les explications en anglais à l'intérieur du disque, et quasiment que des chansons en français, des chansons de Jacques Brel, à l'exception de Mijn Vlakkeland, version en néerlandais que Jacques Brel avait faite du plat pays, et aussi une chanson bilingue, Marieke, en duo avec Bruno Brel, le neveu de Jacques. Cet album a été enregistré en fait en septembre 2001 au Steiger Theater de Nijmegen aux Pays-Bas. Et donc Mich en scène, c'est le groupe de la chanteuse Micheline Van Houten. Un album assez intéressant d'ailleurs, dont je vous avais sorti cette chanson « J'arrive ». Et puis, je pensais encore vous passer Jacques Brel par les compagnons de la chanson. Et puis, c'est pas Jacques Brel, mais c'est Gilbert Bécaud, dont vous avez entendu la chanson, et maintenant chantée par les compagnons de la chanson. Mais on va revenir à Jacques Brel avec une chanson de Jacques Brel, chantée par Jacques Brel. Quand on a que l'amour, c'est un de ses grands succès. Jacques Brel accompagné ici par François Robert et son orchestre.
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Alors, après Jacques Brel et Quand on n'a que l'amour, il y avait Jean Constantin avec Mes deux thunes dans le bastringue, enregistré en 1954. C'est d'ailleurs une de ses compositions. Jean Constantin, à ne pas confondre avec Eddy Constantine, qu'on a écouté ensuite en duo avec Édith Piaf dans C'est toi. Une chanson coécrite par Édith Piaf et qui date de 1951, je pense. Poursuivre. Eh bien, Jacques Pils, qui au début des années 50 avait quitté depuis un petit temps déjà son duo Pils et Tabé. Ici, je vous propose une chanson intitulée Le Grisby. Et si ça vous fait penser à un film, eh bien surtout, n'y touchez pas.

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Alors, toujours dans le style chanson amusante des années de l'entre-deux-guerres, les Haricots. Et c'était Quatrième République, un groupe peu connu. La seule fois que j'en ai entendu parler, c'est lors de leur prestation en 1983 à Bruxelles Folk, très exactement le 17 juillet 1983, près de l'Atomium de Bruxelles. Donc, et c'est là même que j'avais enregistré ce morceau, à côté de bien d'autres, comme À Bicyclette. Et si je vous parle de À Bicyclette, c'est parce qu'effectivement, le vélo a inspiré pas mal de chansons. Celle-là, comme d'autres. Et le train, eh bien, également. Alors, je vous propose immédiatement La jeune fille du train de banlieue, qui nous est interprétée par Azaïs.

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après la jeune fille du train de banlieue. C'était Jacqueline Francel et Claude Pingot dans une espèce d'imitation de « Puisque vous partez en vacances », qui avait été chantée par... par qui encore ? Par Mireille et Jean-Noël, évidemment, et cette bande-là. Le petit train départemental. Pour suivre, là, des gens plus connus, Charles Aznavour, qui à ses débuts chantait en duo avec Pierre Roche. On va les écouter à deux dans Boule de gomme, qu'ils ont d'ailleurs écrit à deux aussi. Boule de gomme, Charles Aznavour, Pierre Roche.

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0: Alors, après Charles Aznavour et Pierre Roche, il y avait Henri Salvador avec son petit bonhomme de chemin, suivi de Yves Montand avec une chanson de Édith Piaf et Madeleine Monod, L.A., une chanson qu'on entend peut-être moins souvent, à la fois du côté Édith Piaf et à la fois du côté Yves Montand. Et je vous propose de poursuivre avec Mouloudji, qui a chanté à plusieurs reprises Boris Vian, qui a, dans les chansons de Boris Vian, chanté des chansons antimilitaristes, comme Le Déserteur, bien entendu, mais qui a aussi chanté une petite perle qui s'appelle Allons enfants. Alors ici, il s'agit d'un extrait d'un album enregistré en public et à Paris. Mouloudji.
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Quoi? 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Qu'est-ce que ça veut dire, là? Qu'est-ce que c'est que ces gestes érotiques que vous faites en ma direction, hein? Attention! Attention, mon ami, hein? Prendriez un peu de LSD le matin au café au lait, non? Ça peut vous rendre un peu nerveux, non? 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Vous asseoir devant moi, ça se passera pas comme ça. D'un bout, sans retard, au chevaux forum mitard, moi, j'y ai répondu, je suis qu'un jeune conscrit. 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Voici, voici pourquoi j'agis ainsi. Ah, je me suis relevé et je lui ai avoué, j'étais pincé pour sa petite secrétaire. Puis j'ai voulu savoir si elle sortait le soir et si les bleus avaient le jeudi pour eux. 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

Alors Boris Vian a aussi été chanté par plein de gens, dont Mouloudji, dont Cécile Vassor, et alors des gens moins connus. Cécile Vassor, d'ailleurs, un peu disparu de la circulation. Je me souviens évidemment de Mouloudji, Jacques Higelin, Henri Salvador, etc. Ici, il y avait donc successivement le politique, Mouloudji, donc, Ta peau contre ma peau, Cécile Vassor, deux types de chansons très différentes de Boris Vian, puisqu'il a fait à la fois des chansons à contenu politique, contestataire plus exactement, et alors des choses plus rigolotes, plus humoristiques, voire parfois des chansons comme ça pour le plaisir. Alors, c'est sûr qu'avec Le Déserteur, on est avec la chanson contestataire de plein exercice. En 1954, le jour de la chute de Dien Bien Phu et du début des hostilités en Algérie. Donc, la chanson avait été chantée à l'époque par Mouloudji, effectivement. Ici, une version que j'ai découverte il y a peu. C'est en fait Serge Kerval qui a enregistré en 2004, je pense, ou était-ce peut-être avant? Attendez, que je ne vous raconte pas de bêtises. Ouais, je sais pas, c'est pas indiqué. Il a en tout cas enregistré toute une série de chansons, 26 chansons, qui sont une sorte de panorama de chansons qui parlent de la Révolution. L'esprit de 1789, et on trouve effectivement des chansons comme La prise de la Bastille, La Carmagnole, La Marseillaise, etc., et jusque plus récemment, Le chant des partisans ou Le déserteur. Mais il y a à côté de cela aussi des chansons comme Au clair de la lune, ou alors encore Cadet-Roussel. Serge Kerval, donc, qui est nantais. Et Boris Vian, je disais, a fait à la fois des chansons humoristiques et des chansons plus contestataires, plus politiques. Il a parfois fait les deux en même temps, comme dans Les Joyeux Bouchers, qu'il nous interprète d'ailleurs directement.

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Alors, les disques sont parfois faits ainsi qu'ils proposent des surprises. C'est vrai que bon, on n'écoute pas toujours tout avant de les passer en émission. J'aurais voulu vous passer John Williams dans Paris, c'est trop grand pour moi. C'est pas du tout ça qu'on a écouté, puisque c'était manifestement une voix de femme. Je ne sais donc pas vous dire qui a chanté la chanson qu'on a écoutée. Par contre, ce qu'on a écouté après, cette chanson assez kitsch qu'on vient d'écouter, Oh mon papa, adaptation en français par Jacqueline Boyer, je pense, de cette chanson allemande Sirupeuse. Ici, c'était enregistré, figurez-vous, en 1952, si je vois bien. C'était Suzy Delair qui nous interprétait cela. Alors, pour changer d'ambiance, tant qu'on est dans les affaires de famille, voici Mick Michel avec Ma maman. Et ça, c'est en 1950. Faut dire qu'après la guerre, il y avait pas mal d'orphelins, et ceci explique peut-être cela.

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Alors, René-Louis Laforgue est évidemment chanteur, poète également, mais il est surtout connu comme étant l'auteur-compositeur-interprète de Julie Larousse en 1957. René-Louis Laforgue est né en 1928 en Espagne. Il a quitté son pays natal au moment de la guerre civile pour se réfugier en France, et donc c'est là qu'il fera sa carrière de chanteur. Il est mort en 1967. Dans un style différent, Maria Candido, née en 1929, donc quasiment contemporaine de René-Louis Laforgue. Et là, je dois vous avouer que j'ai dû chercher un petit peu pour trouver des éléments d'information sur cette chanteuse. Alors j'ai trouvé ceci, je vais vous le lire, c'est un certain Danny Lallement qui l'a écrit. Lyrique, même kitsch, et la chanson ne l'est pas moins, vous allez voir. Maria Candido, la voix la plus ensoleillée de la chanson française, forgée à la dure école du chant classique, a abordé avec talent, une parfaite maîtrise et beaucoup de sensibilité, un répertoire de soprano lyrique qui lui permet, chose rare, de passer des mélodies telles Estrellita ou Granada à la chanson de charme rythmé et inspirée d'exotisme. Un petit nuage, Jamaïca, le torrent, en passant par la valse populaire, Je te le et la valse de juillet. Aujourd'hui encore, son seul nom évoque la plus ravissante et toute dernière divette de l'âge d'or de l'opérette française. Eh bien, s'il le dit, on va le croire. Et c'est effectivement le morceau peut-être dont certains d'entre vous ont encore un petit souvenir qu'on va écouter. Je te le. Et ça date du début des années 50, 1953 par là. Maria Candido.

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Après Maria Candido et Je te le leur en 1953, quasiment sur le même thème, en 1955, Juliette Gréco avec Si tu t'imagines, mais le même thème traité par Raymond Queneau et Joseph Cosma. Et ensuite, eh bien ensuite, Charles Trenet avec un grand classique, Que reste-t-il de nos amours, chanté en duo par Françoise Hardy et Alain Bashung, extrait d'un album beaucoup plus récent, puisqu'il date de 2006. Et pour rester dans le même style, interprétation plus récente, 2002, Patricia Cass avec l'album Piano Bar, dont je vous ai sorti, tiré, extrait un autre grand classique de Charles Trenet, La Mer.

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4: Là, en tant que syndicaliste, la première chose à faire demain, en retournant au boulot, c'est de se syndiquer, de militer et c'est de se laisser des espaces de réflexion et de pouvoir établir des revendications. Et puis plus on sera nombreux, moins ils pourront nous faire plier sous la répression.
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6: Ils ne sont grands que parce que nous sommes à genoux. Citoyennes et citoyens forment l'immense majorité du pays face à une poignée d'ultra-riches terrorisés qui, pour conserver leurs privilèges, instrumentalisent une police payée par les impôts de tous. Salut les amis, c'est JBD pour Polémiques et la voix off.com. Bienvenue à vous pour cette émission autour du 1er mai, fête des travailleuses et des travailleurs, avec aujourd'hui un retour sur une table ronde sur la répression policière et judiciaire des collectifs écologistes et des syndicats de lutte. Événement organisé par Bassine Non Merci, c'était le 3 décembre 2025, à l'occasion de la convocation au tribunal de Poitiers de deux militants syndicaux de la CGT et de Solidaires et de deux militants des collectifs Bassine Non Merci et des Soulèvements de la Terre, procès dans le cadre de la lutte anti-mégabassine dont on vous a déjà beaucoup parlé dans ces reportages à réécouter donc sur polémiquesetlavoixoff.com. Alors désolé par avance pour la piètre qualité sonore de cette restitution de table ronde enregistrée depuis le public, mais ce qui s'est dit ce jour-là est extrêmement important et mérite que vous tendiez un peu l'oreille pendant une heure. Vous savez que le moment est grave, la bourgeoisie est aux abois et recourt de plus en plus à la répression policière pour se maintenir au pouvoir. Et comme elle l'a déjà fait dans les années 30, l'oligarchie n'hésite plus à recourir à la solution fasciste, comme en attestent les scores du Front National qui ne rassemblent rien d'autre que frustration, peurs et colère. Pour parler de la répression contre syndicats de lutte et collectifs écolos, Bassine Non Merci a composé ce plateau avec Myriam Lebkiri, secrétaire confédérale CGT, Julia Ferrua, secrétaire confédérale solidaire, Nicolas Fortin, de la Confédération Paysanne, Benjamin et Maxime, deux comédiens de la compagnie Arlette Moreau, et c'est Adeline de Bassine Non Merci qui anime le débat.
4: Ma première question, ça va être de demander à chaque intervenant de présenter sa structure. Pourquoi sa structure, son syndicat, sa compagnie, elle dérange l'État ?
7: J'avais 4 ans.
6: Myriam, secrétaire confédérale CGT.
8: Pourquoi on est réprimé par l'État ? Parce qu'on est un contre-pouvoir. Ça fait 130 ans que la CGT elle existe cette année. Ça fait 130 ans que c'est un contre-pouvoir aussi bien politique qu'un contre-pouvoir dans les entreprises et dans les administrations, puisque on structure et on organise les salariés. À cet effet, nous faisons peur au gouvernement, nous faisons peur au patronat, puisque nous sommes le porte-voix du monde du travail et dans cette lutte des classes infernales, nous sommes un des contre-pouvoirs avec d'autres organisations syndicales et milieux associatifs qui permettent de se saisir et de réfléchir à d'autres projets de société.
6: Julia, secrétaire confédérale solidaire.
9: Solidaire, bah, du coup, pareil, hein, nous, on est un syndicat de travailleurs et de travailleuses, et d'étudiantes et de retraités. Pourquoi est-ce qu'on dérange ? Bah, parce qu'effectivement, hein, comme la CGT, on est un contre-pouvoir. On est aussi un syndicat de transformation sociale, parce que nous, ce qu'on aimerait rappeler à Solidaire, c'est que les luttes sociales et les luttes écologiques, aujourd'hui, elles doivent être liées. On le rappelle aussi, hein, il ne peut pas y avoir d'emploi sur une planète morte. Partout où il y a des luttes écologiques, vous allez trouver des syndicalistes qui vont lutter à côté de toutes ces luttes. On dérange aussi parce qu'on le dit clairement, on est un syndicat anticapitaliste, on combat les lobbies financiers, les multinationales. Ça aussi, ça dérange le gouvernement en place. On est un syndicat qui défend le droit du travail aussi avant tout. Et ça dérange aussi le patronat de défendre les travailleurs et les travailleuses.
6: Nicolas, Confédération Paysanne.
10: La Confédération Paysanne, donc c'est d'abord avant tout un syndicat de défense des paysans et de ses travailleurs. Donc nous, on est des petits patrons. La Confédération Paysanne, elle dérange dans le milieu agricole parce que, certes, on est un syndicat dit minoritaire, on représente 20% des paysans quand même en France. Elle dérange parce qu'elle se bat, je dirais, sur un projet d'agriculture assez global, par rapport à l'État, on est toujours un peu bancal, parce qu'à la fois on essaye de jouer notre rôle institutionnel de syndicat, de relation avec le gouvernement, mais actuellement c'est très très compliqué. Et puis on essaye souvent d'être là où on ne nous attend pas, dans des actions de désobéissance, ce qui est un peu la marque de la Conf depuis longtemps. Voilà, on n'hésite pas à démonter des pompes pour démontrer que des bassines, ça ne se remplit pas avec de l'eau de pluie.
6: Un comédien de la compagnie Arlette Moreau.
7: La compagnie Arlette Moreau, on est une compagnie de spectacle et de performance de rue depuis une dizaine d'années basée à Poitiers. Pourquoi on dérange le gouvernement? En fait, nous, on se pose la question un peu autrement, c'est pourquoi est-ce que le gouvernement nous empêche de faire notre travail? Pourquoi est-ce qu'on ne peut pas aller dans la rue, faire des trucs, ou faire exposer notre sensibilité, montrer des débats qui méritent d'être existés? Et donc, on imagine que c'est parce qu'on fait exister un contre-pouvoir et que les endroits qui sont libres de s'exprimer sont de plus en plus réduits. Donc, c'est probablement pour ça qu'on dérange le gouvernement, entre autres.
11: On a parlé beaucoup de violences policières ces derniers temps, et justement avec tous les rapports et l'enquête de Mediapart et Libération, et les scandales. Mais on voit qu'il y a aussi une autre répression, beaucoup plus pernicieuse, qui passe par différentes techniques, différents moyens, justement pour empêcher les syndicats, les collectifs, les associations, les militants, justement d'agir. On l'a vu aujourd'hui, l'arrêté, il avait double fonction, nous interdire la manifestation, et vous faire peur à vous, pour que vous pensiez que, comme c'est interdit, il va y avoir de la violence, donc il était mieux de ne pas venir. Alors ça n'a pas marché, parce que justement la com a été plus forte, que l'arrêté a été suspendu, et que vous êtes tous là. Mais c'est plein de petits moyens comme ça qu'on voit que l'État met en place pour aller sur la répression. Et je vais commencer par les camarades Benjamin et Maxime, pour nous parler, vous, en tant que compagnie, justement, quelle est la répression que l'État met en place? Quels sont les actes qu'ils font pour vous empêcher, justement, d'avoir une liberté de parole et d'action?
12: Alors nous, la compagnie, on a fait une demande de subvention pour faire une tournée d'un spectacle. Et en fait, on a eu un refus de subvention avec un motif qui était qu'on avait des activités contraires au contrat d'engagement républicain. Et donc, petite explication du contrat d'engagement républicain pour celles et ceux qui ne connaissent pas encore ce bijou. Ce CER, il est entré en vigueur avec la loi séparatisme, qui a aussi un autre nom, la loi confortant le respect des principes de la République, en 2021. C'est dans cette même loi qu'est arrivé aussi le principe de pouvoir dissoudre les associations, enfin plus facilement dissoudre les structures et les associations. Et en fait, ce CER, c'est toutes les structures associatives, si elles veulent de l'argent public ou même un lieu, un espace mis à disposition, du matériel, elles doivent signer ce contrat. C'est une case à cocher, concrètement, quand on dépose un dossier de subvention. Et ça veut dire qu'on respecte ça, et c'est-à-dire qu'il y a 7 points. C'est des choses qui servent à rien, parce que c'est déjà dans la loi, de toute façon. Et soi-disant, ce contrat serait là pour empêcher qu'une structure fasse du mal à l'État, au peuple, en ayant des subventions publiques. Et c'est ce qu'ils ont essayé de faire jusque-là, les administrations, enfin les préfectures souvent, ou les municipalités, des choses comme ça, c'est de dire « Non, cette association ne respecte pas le CER, donc pour ce motif-là, sans devoir se justifier plus, on lui supprime sa subvention, sa salle, son accès à une manifestation, des choses comme ça. » Et à chaque fois, c'est parti en justice quand même. Ça prouve que leur outil, il n'est pas super efficace dans ce sens-là. Après, l'idée quand même d'empêcher les associations est toujours là, de couper les moyens ou de faire des choses comme ça, c'est toujours là. Mais ce CER, c'est un outil qui sert à ça, quoi. Concrètement, c'est comment faire pour couper les moyens d'une subvention. C'est pas la supprimer comme une dissolution, mais c'est dès qu'on coupe les moyens d'une assos, ça va être plus dur de faire son activité, quoi, dans l'association. Voilà.
11: Côté syndicat, est-ce que vous pouvez donner quelques exemples d'entraves?
13: Alors côté syndicat, le contrat d'engagement républicain, normalement, on n'y est pas soumis, mais on s'aperçoit que là où il y a des mairies d'extrême droite, ils essaient de faire signer ce fameux contrat d'engagement républicain. Donc c'est des cas qu'on a eus, hein, donc on a attaqué au tribunal et à chaque fois on a gagné. L'une des grosses tactiques aussi du gouvernement, ce sont les attaques au tribunal qui se multiplient. C'est pas très clair, on sait pas trop pourquoi on est convoqué, et en fait souvent, ils perdent, mais en tout cas nous, ça nous fait perdre beaucoup de temps. Ça nous fait perdre du temps, des moyens, ça nous fait perdre du temps sur la lutte. C'est aussi des amendes hein, qu'on voit se multiplier pour du collage d'affiches, avec des amendes, alors bon, ça a toujours existé, mais aujourd'hui, je crois que c'était à Marseille, ils avaient 50 000 euros d'amende de collage d'affiches pour avoir collé 10 affiches.
11: ça faisait le collage de l'affiche hors de prix, quoi. Limite, elle aurait mérité sa place dans un musée. Puis il y a aussi ce qu'on voit aussi se multiplier, hein, c'est des interpellations de militants à leur domicile plutôt que des convocations à la gendarmerie. Ça, c'est aussi ce qu'on peut voir se multiplier. Et à domicile, devant la famille, à 7h du mat, voilà, alors qu'une simple convocation aurait suffi. Voilà, et puis aussi ce qu'on a pu voir dans les luttes, notamment écologiques, c'est des balises GPS mises sur des voitures et des enregistrements de téléphones portables, donc sur les coups téléphoniques. Donc ça aussi, ça se voit, ça se multiplie un peu partout dans les luttes, notamment écologiques. Voilà.
14: Quand on est syndicaliste et quand on est militant ou militante, on peut être attaqué par des plaintes et au niveau de la justice, comme c'est le cas par exemple de David Baudin pour la CGT aujourd'hui. On a un des secrétaires d'Union départementale des départements pour la CGT, qui est Laurent Intouziac, qui a été convoqué plus de 29 fois auprès des forces de police. On a énormément de répression, on a des secrétaires d'UD qui se font arrêter. Là, moi je viens du département du 95. Un camarade, le camarade Kamel Brahmi, qui est secrétaire d'UD du 93, il a été arrêté directement par la police parce qu'il était dans une mobilisation avec les profs pour avoir des ouvertures de classe, etc. Et ben, la police est allée à la touche avec lui et l'a arrêté dans la foulée. Il a été mis en garde à vue, etc. Donc on est attaqué à l'extérieur quand on est militant et militante, mais aussi on est attaqué à l'intérieur en tant que salarié, en tant que travailleuse et travailleur. Donc on a de plus en plus de militants et militantes qui ont des sanctions professionnelles, hein, que ça peut aller jusqu'au licenciement. On en a eu énormément dans le mouvement de 2023, notamment les énergéticiens, qui ont fait des opérations au Robin des Bois ou de coupure de courant, qui ont été ensuite vraiment discriminés et réprimés en entreprise. Et puis il y a un autre levier gouvernemental, c'est celui de nous couper les vivres du fonctionnement. Par exemple, les maisons du peuple sont de plus en plus attaquées, les bourses du travail sont de plus en plus attaquées. On a des remontées de fermetures tous les ans, voire plusieurs fois par an. Et c'est vrai que d'ailleurs, des fois, c'est la menace de signer le contrat républicain pour la mise à disposition des locaux. Ils ont toujours des idées nouvelles pour nous attaquer et pour nous empêcher de nous exprimer. Avec, là, ce que tu disais sur les amendes, ça me fait penser que nous, la dernière fois, on s'est pris une amende de stationnement. Parce qu'on avait stationné le Kangoo de manif, là où il devait être, hein, mais on s'est pris des amendes de stationnement, des trucs comme ça. Ils essayent, par tous les moyens, de brider notre parole et notre fonctionnement.
11: À Albi, se sont pris une amende lors d'une manifestation pour avoir grillé un feu rouge.
14: Oui.
10: Nous, à la Combe, je trouve, on a l'impression que la répression, on la vit à deux niveaux. Donc là, actuellement, avec le gouvernement qu'on a, en fait, la ministre, elle suit la feuille de route de la FNSEA. Donc nous, on essaie de faire le travail institutionnel, mais on a vraiment le sentiment d'être méprisé et pas écouté. Donc c'est vrai que c'est pas une répression. Enfin, c'est quand même c'est assez dur à vivre. L'exemple de là, le Duplomb, par exemple, est quand même très révélatrice. Hein, voilà, donc c'est un projet de la FNSEA, porté par quelqu'un de la FNSEA, et le gouvernement prend pour lui cette loi. Et on voit bien que cette loi, elle répond en rien aux attentes de la société, quand on a pu voir la pétition qui a pu en suivre. Il n'empêche qu'elle va s'appliquer en bonne part, hein, et elle s'applique sur les questions d'eau aujourd'hui. Et ça, c'est quand même assez grave. Et après, la répression, on le vit forcément dans toutes les actions qu'on porte. Hein. Donc on passe au tribunal aussi, bien souvent, malheureusement. Et ça, c'est quand même assez compliqué. Par exemple, sur Sainte-Soline, c'était pas longtemps avant la grosse manif de Sainte-Soline, la FNSEA avait mis 600 tracteurs dans les rues de Paris. Apparemment, ça posait problème à personne. Et nous, on emmenait 50 tracteurs à Sainte-Soline et on a eu interdiction de circuler avec nos tracteurs. Il y a un niveau de répression qui n'est pas du tout le même. Pour finir, je peux dire, on a un exemple dans la Vienne. Hein, pendant les colères agricoles, on s'est mobilisé sur une action plutôt symbolique de caddie gratuit dans un supermarché. On n'a pas vraiment fait de grosses dégradations. Même le gérant du supermarché a dit qu'il n'y aurait pas de souci. Et là, on se retrouve avec un paysan qui est convoqué en gendarmerie mercredi prochain pour incitation au vol. Donc là encore, on a vraiment le sentiment qu'on n'a pas du tout le même niveau de répression qu'il peut y avoir sur les autres organisations syndicales. On a pu voir à Poitiers, par exemple, les motards qui accompagnaient les tracteurs pour aller baigner des remorques de déchets devant la permanence de la députée de Poitiers. Enfin, franchement, là, on a vraiment le sentiment qu'on n'est pas traité au même niveau, en tout cas.
14: Est-ce que vous pouvez nous parler aussi de toutes les répressions qu'ils font en individuel sur les personnes qui séparent la mobilisation, le syndicat, mais qui ciblent des personnes directement du syndicat ? Est-ce que vous avez quelques exemples à nous donner ?
13: Bah, nous, là, on a un cas, on a un camarade qui s'appelle Djelloul, militant à Sud Collectivité Territoriale dans le 62 à Hénin-Beaumont. Ce que veut le maire, donc Hénin-Beaumont, maire d'extrême droite, c'est le radier de la fonction publique pour être sorti de son devoir de réserve en tant que fonctionnaire. Parce qu'il a osé dire dans un documentaire que le maire de Hénin-Beaumont était raciste. Alors, il ne l'attaque pas pour diffamation, mais il l'attaque pour être sorti de son devoir de neutralité. On a d'autres camarades sur Amazon, notamment dans le Nord, aussi très attaqués. Il faut savoir que le droit de travail à Amazon est très compliqué et les camarades de Sud Commerce Amazon, ça a été l'un des premiers syndicats à devenir un peu massif au sein de Amazon. Du coup, on a deux camarades qui aujourd'hui subissent vachement de répression et risquent d'être licenciés. Donc là, pareil, hein, on les soutient. Donc ça, c'est des cas un peu individuels. Et puis, il y avait aussi les cas des cadres de MEL dans l'éducation qui, lors des mobilisations contre la réforme du bac, avaient osé critiquer le ministre et ce qui se passait à ce niveau-là, au niveau de la réforme du bac. Et on subit des mutations forcées.
6: Myriam, de la CGT.
14: Déjà, on a cinq dirigeants et dirigeantes du bureau confédéral qui ont été inquiétés. Et c'est sur des valeurs fondamentales fortes. Par exemple, Gérard Rey, qui s'occupe notamment des travailleurs migrants. Il y a une plainte contre lui parce qu'il a dit qu'il y avait un problème. Il est plainte en diffamation pour l'entreprise Sépure. Il y a Sébastien Ménesplier de la Fédération de l'énergie qui a été inquiété pour les coupures de courant qui ont été mises en place dans le cadre de la mobilisation contre la réforme des retraites. On a eu hier Jean-Paul Delescaut qui est de l'UD du Nord, mis en examen et qui a été condamné à de la prison avec sursis pour apologie du terrorisme parce qu'ils avaient appelé à la mobilisation et écrit un tract il y a 2 ans en soutien à la Palestine. Donc ça, c'est extrêmement grave. On a eu beaucoup de camarades et notamment des territoriaux qui ont été inquiétés suite à la campagne pour le programme du Nouveau Front Populaire. Lorsque la CGT et d'autres organisations, lorsqu'on s'est positionné pour faire barrage contre l'extrême droite, on a des militants, militantes, des mairies notamment, qui nous ont alertés. Est-ce qu'on peut distribuer des tracts? Est-ce qu'on peut? Donc nous, on a dit contre l'extrême droite, on n'a jamais les genoux qui tremblent, donc on va jusqu'au bout. Et ils l'ont fait avec beaucoup de courage, puisque pour certains et certaines, ils ont eu des sanctions pouvant aller jusqu'à plusieurs jours de mise à pied. En fait, on est attaqué dans nos valeurs quand ils nous répriment. Et puis là, on a appris très très récemment, c'est peut-être l'apothéose de la répression quand même, c'est le top niveau, que Sophie Binet, secrétaire générale de la CGT, est également mise en examen pour des propos qu'elle a tenus il y a quelques mois concernant le chantage à l'évasion et à la délocalisation que font les multinationales lorsqu'il s'agit de leur faire payer leur juste part d'impôt. Et elle a dit très justement sur RTL que c'est les rats qui quittent le navire. Donc elle est mise en examen pour ses propos et la radio est également poursuivie. Ce qui fait que ça entrave aussi. Par exemple, moi j'ai dans mon département une camarade pareil qui on essaie de voir pour quel est le statut de lanceuse d'alerte notamment. C'est aussi le journal L'Humanité qui a relayé sa parole qui est aussi poursuivie. Donc c'est une technique pour que maintenant les radios, les journaux aient peur aussi de nous laisser la parole et de qu'on soit porte-voix du monde du travail. Grosso modo, on est attaqué de toutes parts sur toutes les valeurs qu'on porte.
11: Donc là, on a vu qu'il y a plusieurs formes de répression, on en a parlé, donc il y a toute la question des arrêtés en amont. Il y a la question des financements. Les financements, en fait, c'est le nerf de la guerre, parce que même si beaucoup d'associations sont anticapitalistes, en réalité, sans l'argent, elles ne peuvent pas financer des salaires à des conditions correctes. Petit plaidoyer aussi, comme on a des syndicats, c'est pas parce qu'on est militant qu'on va avoir des conditions exécrables de travail. Et sans financement, eh ben, on ne peut rien faire. Et aujourd'hui, on a fait une petite analyse dans un des syndicats de Solidaires d'Assaut, qui est le syndicat des travailleurs associatifs. On a plus de 30% des associations qui sont touchées par la baisse de financement et qui vont mettre en place des plans sociaux. Quoi. Et donc ça, c'est aussi une manière de réprimer, s'assurer que les associations militantes, elles puissent plus ouvrir. S'il n'y a plus personne et qu'il n'y a plus le financement pour financer, accueillir les bénévoles, il ne se passe rien. Et puis on l'a vu, là vous l'avez très bien décrit, c'est la politique de l'État de diviser. Comment? En divisant, en individualisant. Vous voyez bien, bah, sinon merci, à Sainte-Soline, on était plusieurs milliers. Et pourtant, Là, aujourd'hui, il n'y a que 4 camarades qui sont devant le tribunal. En individualisant, en prenant des personnes seules et en les mettant face à la justice, parce qu'en effet, quand on a une condamnation, on est tout seul à l'avoir. Et bien ça, ça fait peur. Et ça, ça permet aussi de faire toute une campagne de communication qui fait peur aux gens et qui s'engage moins. Et c'est là où le collectif est vraiment important et qu'il faut remettre du collectif. Et ma question, ça va être justement comment, à travers la compagnie, à travers les syndicats, vous arrivez à déjouer ce côté d'individualiser et d'emmener au tribunal des personnes. Qu'est-ce que vous mettez en place ?
6: Maxime et Benjamin de la compagnie Arlette Moreau.
7: Nous, on a de la chance et à la fois pas de chance, dans le sens où jusqu'à maintenant, l'ensemble des manifestations et des représentations qu'on a faites dans l'espace public, elles n'ont été que arrêtées par la police. Et on nous a simplement relevé nos identités. Qu'est-ce qui va faire qu'on y va ou on décide de ne pas y aller individuellement, c'est effectivement la peur que peut faire exister le fait de se retrouver en garde à vue ou convoqué dans le tribunal, ce genre de choses. Et ça fait partie, nous, des questions qu'on se pose à chaque fois qu'on va aller dans l'espace public. Comment est-ce qu'on se prépare à ça? Et donc on s'est formé à notamment à des outils de désobéissance civile sur comment faire pour réagir lorsqu'il y a des représentants de l'ordre. Ça peut être des représentants de l'ordre tels que la police, mais ça peut aussi être des représentants de l'ordre à partir du moment où on est dans des espaces privés, donc des centres commerciaux, ce genre de choses. On a fabriqué un protocole avec l'ensemble des intervenants savent comment réagir dans certaines circonstances, et on a ce qu'on appelle des contacts autorités, c'est-à-dire que c'est des gens qui ne sont pas dans la performance artistique, et qui sont simplement là pour regarder autour, savoir si il y a une intervention potentielle qui va apparaître, et se présenter à la fois en garde-fou, mais aussi en rétention, pour faire que la performance continue d'exister, que ceux qui jouent continuent de jouer et continuent de pouvoir faire ce qu'ils savent faire, et donc du coup il y ait une forme de retenue, et ça permet aussi d'éviter qu'on se retrouve individuellement en garde à vue, puisque lorsque le débat n'existe plus, le contact autorité dit que la forme artistique s'arrête, et donc tout s'arrête, et ce qui fait qu'à ce moment-là, on ne peut pas être poursuivi. Ça fait partie des outils pour lesquels on a été formé.
12: Plus notre recours face à la préfecture, parce qu'on était tout seul à ce moment-là quand on a eu le motif là, comme quoi on avait des activités contraires à la République. Et du coup, on a choisi d'aller en justice, mais pas tout seul, parce que nous, on est une compagnie de spectacle. Et en fait, on s'est tourné tout d'abord vers un syndicat, le CINAVI, qui nous a pas mal aidés. Et en fait, c'est ça, on a fait collectif, quoi. On est allé de rencontre en rencontre. On a eu des contacts avec Alternatiba Poitiers, qui avait l'affaire, pareil, avec le CER, qui nous ont filé des contacts d'avocates. Et en fait, on a rencontré tout un réseau, justement. Et là-dedans, il y a l'Observatoire des libertés associatives, qui nous a vachement aidés et qui fait un gros boulot de recensement d'entraves aux libertés associatives, et puis aussi de mise en réseau, et puis de table ronde, des choses comme ça. Et en fait, ça fait qu'aujourd'hui, notre cas, déjà, il sert. Le coup de projecteur sur l'entrave et la mise en réseau, elle est bien effective, quoi. La semaine dernière, j'étais avec la Fédé des Arts de la Rue, ça les intéresse, et puis d'en parler, en fait, ça fait réseau. On recrée un groupe, quoi, là où ils veulent vraiment nous atomiser, et c'est vraiment par des attaques par-ci, par-ci, vous. Aujourd'hui, je me retrouve avec d'autres gens, d'autres compagnies, d'autres associations qui sont embêtés par quelque chose où ils se disent « Oh, mais je sais pas si c'est une entrave, je sais pas trop, mais en tout cas, je l'ai mal vécu ». Et du coup, avec notre expérience, on raconte, et puis « Ah, mais t'as raison, donc je pourrais... » Et voilà, on recrée du lien, on recrée du réseau assez directement, quoi.
6: Myriam, de la CGT.
15: Déjà, ce qu'on a fait, qu'on redistribue le plus souvent en manifestation, c'est un guide du manifestant, de la manifestante. Comme ça, on sait comment se comporter en manifestation, comment se protéger aussi des forces de l'ordre. On a, étant donné la massification des répressions qu'on a constatées, on a mis en place un dispositif d'urgence pour des réponses immédiates lorsqu'il y a des convocations, des gardes à vue, etc. On se fait aider par des avocats, de la même manière, plutôt des avocats militants, par le syndicat des avocats aussi, avec qui on réfléchit à proposer des choses sur les libertés syndicales. Et puis, le plus possible, on ne fait aucune action seule. Enfin, on fait toujours des actions qui ont été décidées collectivement. Et pour avoir aussi été inquiétée et avoir été convoquée à la gendarmerie, à titre personnel, je ne me suis jamais sentie attaquée individuellement. Pour autant, c'est à 21h le soir. D'ailleurs, on était en réunion, tu te souviens, Julie ? On était en réunion féministe. En visio, et puis voilà, ça sonne en bas de chez moi, mon fils de 10 ans ouvre, puis il me dit « Maman, il y a les gendarmes ». Tout de suite, il y a eu un mouvement syndical extrêmement important. Parce que je sais que c'était la CGT, par ma personne, qui était inquiétée. Et à chaque fois, on arrive à prendre cette hauteur. Et il y a toujours le collectif, la camaraderie, le mot camarade, il représente quelque chose dans le syndicalisme. Et jamais on laisse seul des camarades. Et jamais on se sent seul dans ce genre de poursuite.
6: Julia, de Solidaire.
9: Comme la CGT, nous aussi, on a un guide du manifestant et de la manifestante qui est disponible sur notre site et qu'on réédite régulièrement parce que je crois que ça fait partie des guides qui sont le plus pris. On a aussi une liste d'avocats et d'avocates militantes à disposition. Depuis septembre, on a mis aussi en place, lors de mobilisations, d'actions, un numéro anti-répression. On pensait que ça allait, qu'il allait y avoir beaucoup de répression le 10 septembre et c'est là qu'on s'est dit qu'il fallait absolument qu'on mette un numéro... au niveau national, pour aiguiller les camarades qui peuvent se faire interpeller. Bien sûr, quand il y a des interpellations, comme la CGT, nous, on collectivise. Ce n'est pas la personne qui est attaquée à titre individuel. C'est le syndicat qui est attaqué. Donc, c'est le syndicat qui sera derrière dans son ensemble. Et on essaie de médiatiser aussi l'affaire au maximum. Ce qu'on essaie aussi de faire, c'est lors de formations... Alors, on a des formations sur le SO, donc le SO, c'est plutôt le service de sécurité pour nous qui protège les manifestants et les manifestants en manif. Mais on s'entraîne aussi à faire des manifestations, des fausses manifestations, comme ce qui a pu se faire au village de l'eau à Mel, il y a 2 ans maintenant. Ce qu'on est aussi en train d'anticiper là, enfin, on essaie d'anticiper, si jamais un jour l'extrême droite arrive au pouvoir, ce qui est aussi possible. Donc voilà, donc là on a des grosses réflexions en interne sur comment est-ce qu'on sécurise nos données, nos locaux, comment on sécurise aussi financièrement. Mais voilà, il faut absolument se protéger, pas avancer seul, collectiviser, médiatiser au maximum. Voilà, et puis ne pas renoncer à lutter. Et je pense que c'est ce qu'ils veulent et nous on sera là toujours, le caillou dans la chaussure du gouvernement.
10: Nous, à la Confédération Paysanne, on n'est pas très très bon encore sur ce domaine de se protéger. C'est des choses qu'on essaie de travailler, mais c'est vrai que ce n'est pas vraiment dans notre culture, puisque de longue date, on a porté des actions de désobéissance ou même on a essayé de profiter justement de la répression et du fait qu'il y ait des procès pour médiatiser des choses. Plus emblématique, c'est certainement José Bové, qui est quand même quelqu'un qui s'est fait connaître parce qu'il est rentré en prison suite à une simple action sur un McDonald's pour dénoncer à l'époque les accords de libre-échange sur lesquels on est encore. Voilà, il y a eu ça, il y a eu tous les procès des faucheurs d'OGM. Tout ça, c'était des actions aussi qui étaient revendiquées. Collectivement, on a encore décidé que toutes les actions, on continuerait à les faire à visage découvert, même si on se pose la question s'il faut vraiment continuer là-dedans. Puisque c'est vrai qu'on a eu aussi des procès qu'on a perdus, etc. Donc peut-être aussi que cette fait de retourner un peu la répression qui est faite contre nous pour s'en servir d'armes de communication, ça peut être aussi quelquefois des atouts, mais c'est vrai qu'à titre individuel, pour les personnes qui sont mises en cause, c'est quand même très très compliqué de supporter, donc c'est vrai qu'il faut faire gaffe, et puis il y a aussi quand même les risques de procès qui peuvent être aussi très coûteux. Il y a la répression d'État, mais il y a aussi la répression d'autres organisations agricoles qu'on a pu subir, notamment par rapport aux bassines, puisqu'il y a quand même une pression forte qui a été mise sur les paysans qui ont participé aux mobilisations, aux paysans qui ont prêté des parcelles, par exemple, pour les rassemblements. Voilà, il y a des choses assez virulentes. Il y a aussi des pressions qui ont été mises sur l'organisation syndicale à travers des subventions supprimées, voilà, des menaces carrément de mort ou d'incendier les fermes de porte-parole des Deux-Sèvres, par exemple. Enfin, c'est des choses quand même assez fortes sur lesquelles on n'est pas défendu, puisque des plaintes de déposer, il n'y a pas de suite. Voilà, il y a aussi cette répression-là qui est quand même aussi très compliquée à vivre pour les paysans, parce qu'en fait, on a des voisins et il faut quand même continuer à exister sur le territoire. C'est ça qui est compliqué aussi pour eux, quelquefois pour nous.
11: C'est-à-dire que là, on a beaucoup parlé des répressions et des attaques de l'État, mais en fait, il y a aussi les attaques de l'extrême droite ou des opposants.
9: Oui, ce qu'on s'aperçoit, c'est qu'avec le racisme qui est de plus en plus visible, l'extrême droite prend de plus en plus de force et on s'aperçoit aussi qu'on a des militants, et des militants notamment Antifa, qu'on doit protéger parce qu'ils se font attaquer par l'extrême droite. Voilà, on a eu du côté de Lyon qui se sont fait poursuivre dans les rues, en Bretagne qui se sont fait aussi suivre dans les rues le soir. Il ne faut pas oublier qu'il y a toutes les attaques de l'extrême droite, ne pas oublier que l'extrême droite, elle tue. Petite pensée pour Clément Méric, qui était un camarade de Solidaires, qui a été tué en 2012 par l'extrême droite. Donc l'extrême droite, elle tue, elle se développe, et vraiment, il faut qu'on arrive aussi à se protéger et à lutter contre l'extrême droite. Ça nous conforte qu'on a raison de lutter contre ce qu'ils portent, quoi. Tout leur projet de société est à jeter dans une poubelle et à brûler.
15: Ces idées nauséabondes. Alors, sur l'extrême droite, nous, le point de vigilance, Julie l'a dit tout à l'heure, c'est sécuriser nos fichiers d'organisation, puisqu'on sait que le syndicalisme, notre syndicalisme, en tout cas, nos deux organisations, seront dans la ligne de mire des gouvernements d'extrême droite s'ils arrivent au pouvoir. On sécurise d'ores et déjà nos manifestations, puisqu'on a déjà des attaques de groupuscules d'extrême droite dans les manifestations. Autour de la journée du 25 novembre, on a eu le collectif Némésis, fémonationaliste d'extrême droite, qui se renforce, hein, qui essaye d'intégrer nos manifestations avec des opérations coup de poing, etc. Donc elles essayent de venir de plus en plus. On a eu, je crois que c'était en début d'année de 2025, une intrusion de groupuscules d'extrême droite aussi dans un débat à Paris. C'était un débat sur un collectif iranien, je crois, kurde, voilà, avec l'Union départementale de Paris. Ils ont été attaqués, il y a eu des blessés. Donc voilà, on est aussi de manière frontale dans la bagarre avec l'extrême droite au quotidien. Et c'est vrai que ce sont toujours des actions violentes.
16: Je prends la parole pour Bassine Montmercy parce que récemment, on a eu donc la violence policière et ça sort enfin et enfin c'est reconnu et on attend maintenant que la justice fasse réellement, sérieusement son travail. Mais on a eu des attaques récemment. Pour le village de l'eau, il y a un convoi vélo qui est parti de Gironde, de Bordeaux, qui nous a rejoint à vélo jusqu'à Sainte-Soline mais qui s'est fait arrêter sur une de ses étapes à Saint-Jean-de-Gély. Ils se sont fait, une des personnes n'a pas même été hospitalisée, se sont fait tabasser. Il y a eu une enquête et ça a été classé sans suite. Alors ce qui était étrange quand même, c'est que sur tout le long du convoi, la police les suivait à 5 mètres près. Par contre, le moment de l'attaque, la police n'était pas là. Les menaces de mort ont bien été redotées, les gens ont fait des menaces de mort à découvert. Donc ça a été reporté, on a eu une plainte et il y a quand même une enquête sans suite. On a eu quand même des camarades de Bassine Montmercy qui se sont fait tabasser. Avec plusieurs jours d'ITT derrière, même plusieurs mois. On a eu aussi des présidents d'associations écologiques qui se sont fait menacer, déverser des pneus, des menaces au fusil, à tirer sur les portes, jusqu'à chez eux, donc chez eux. Donc on a tout ça. Et en effet, il y a un genre de deux poids, deux mesures dont tu parlais, Nicolas, en fonction de qui attaque, la protection n'est pas toujours la même, quoi.

0: Vous êtes toujours sur cette table ronde sur la répression policière. C'était le 10 janvier 2025, organisée par Bassine Non Merci.
1: On vient de faire un tableau assez noir et assez anxiogène. Et le but, c'est pas d'en rester là, mais c'est justement pour avoir une vision complexe, parce que si on ne sait pas de où on est attaqué et de comment, on ne peut pas après contrer le problème. Vous avez parlé de tout.

0: la bienveillance et à tous les événements festifs que vous organisez de façon à justement maintenir un collectif.
1: Je crois qu'on n'est pas encore au point sur tout ça, vraiment à solidaire, même si on avance sur le sujet. Mais moi, c'est vraiment quelque chose que j'ai découvert justement sur toutes les luttes, sur les méga-bassines et toutes les luttes écologiques, c'est le prendre soin. Et je pense que c'est hyper important dans le milieu militant de prendre soin. Prendre soin, ça veut dire prendre soin de sa camarade à côté, prendre soin de son collectif, prendre soin de soi aussi, s'accorder des pauses, c'est aussi important. On n'est pas obligé d'être sur tous les fronts. Voilà, et on le voit dans les luttes, toute personne est importante, que ce soit d'être à l'avant ou d'être à l'arrière. Il faut prendre soin de nous et de nous tous.
2: C'est vrai que ça peut être un tableau sombre qu'on a dépeint, mais en fait, il y a vraiment des choses extrêmement positives dans les luttes, même celle-ci. C'était sympa cette journée, en vrai. Ça fédère aussi. C'est des moments d'une fraternité extrême. Quand il y a des camarades qui sont attaqués, quand il y a un ou une militante de la CGT qui est attaquée, c'est toute la CGT qui est attaquée. Et vraiment, à chaque fois, on a été à ce rendez-vous-là. Et quelque part, à chaque fois, ça nous galvanise et ça nous donne confiance, puisqu'on a peut-être une réflexion qui n'est pas la bonne. On se dit, si on est autant attaqué, c'est parce qu'on est autant efficace. Et donc, ça nous encourage plutôt à continuer. Et à chaque fois, on ressort vraiment... avec la pêche, malgré le côté répression, nous, ça nous, on fait corps et on se remobilise encore plus.
3: Un comédien de la compagnie Arlette Moreau.
4: Nous, dans le cadre de prendre soin de ce que l'on fait, il y a quelque chose qu'on a mis en place au sein de la compagnie, c'est une démarche de supervision. Je ne sais pas si vous voyez ce que c'est, c'est-à-dire qu'on est accompagné par, là en l'occurrence, une personne... psychologue qui est au milieu du soin et donc que l'on rencontre, et chacun de la compagnie est libre de venir le voir. C'est des rendez-vous collectifs, et donc là on peut faire exister des sujets individuels mais aussi collectifs sur à l'occasion de cette performance, voilà ce qui s'est passé, etc., etc. Donc ça, c'est une première chose sur effectivement le prendre soin. Pour nous, ce qui est très important, vous l'avez dit, tout ça et tout, c'est le soutien. C'est-à-dire qu'effectivement, à partir du moment où on sent que il y a quelque chose à faire et que c'est difficile, mais qu'on n'est pas seul, on y arrive mieux. Et donc c'est pour ça que nous, on continue de cultiver la joie et qu'on continue, parce qu'on se sent légitime à le faire. C'est-à-dire, on continue d'aller dans la rue et on continue de faire des trucs. C'est-à-dire qu'on continue d'avoir des avis et d'exposer notre sensibilité, mais aussi sur d'autres sujets. Allons dans la rue, peut-être juste pour faire des trucs qui sont peut-être plus légers, peut-être plus fun, parce que ça permet déjà à ce que nous, on soit un peu plus ensemble, un peu plus capables, mais c'est aussi créer des espaces, et donc notamment le territoire de la rue, des espaces non dédiés, qui soient aussi un peu plus fun à fréquenter. Et ça, mine de rien, c'est aussi un combat. Voilà.
3: Nicolas, Confédération Paysanne.
5: Bien sûr, aussi, on essaie de prendre soin de nos militants et de nos adhérents. Donc, comme tout le monde, on essaie aussi de faire corps. Ça, c'est important, de faire la fête ensemble aussi, de bien manger ensemble, c'est important. Le moment où on a aussi essayé de mettre des choses en place, c'est après Sainte-Soline. Après Sainte-Soline, il y a quand même eu un traumatisme, je crois, qui est un peu général. Mais tout le monde, là, on essaie justement de mettre en place des yeux, des coutres, et de se faire aider justement par rapport aux gens qui avaient très très mal vécu ce moment-là. Voilà, c'est tout ça. Puis après, c'est aussi en interne du syndicat d'essayer d'avancer sur des choses pour protéger des gens, pour lutter contre les violences sexuelles, par exemple. Et voilà, il y a tout un travail qu'on essaie d'accomplir pour arriver à aussi régler les conflits, parce que comme structure, il y a des conflits internes qui peuvent être des fois ressentis violemment, et il faut arriver à continuer à travailler et s'améliorer là-dessus.
0: Comme l'a dit Myriam, la journée d'aujourd'hui, elle reflète bien les luttes qu'on porte en général, c'est-à-dire on essaie d'avoir de bons repas, des moments conviviaux, des concerts à chaque fois pour pouvoir danser, et en même temps un soutien fort. Ceux qui me connaissent, mon petit sujet qui me tient à cœur, des bambineries. Parce que c'est ça aussi, c'est remettre les enfants dans les espaces, arrêter de les séparer, de les mettre en garderie, et pouvoir revenir en famille sur des lieux de militance. Et puis après, petit aparté pour les femmes, c'est quand même souvent les femmes qui restent à la maison et les hommes qui vont manifester. Mais s'il y a une bambinerie, on peut venir aussi. Et donc c'est tous ces espaces qui sont importants. Ma dernière question, elle est beaucoup plus ouverte, et après on passera aux questions dans la salle. C'est justement sur la résistance et sur l'avenir. Comment vous envisagez ça? Quel serait le message que vous voulez faire passer aujourd'hui à cette table ronde?
2: Je pense que ce qui fait la force du rapport de force, c'est d'être nombreux et nombreuses. Donc je pense que la priorité des priorités, c'est de s'organiser, c'est de se structurer pour pouvoir répondre. Là, en tant que syndicaliste, je dirais que la

0: première chose à faire demain en retournant au boulot, c'est de se syndiquer, de militer et c'est de se laisser des espaces de réflexion et de pouvoir établir des revendications. Et puis plus on sera nombreux, moins ils pourront nous faire plier sous la répression. Donc voilà.
1: Tout pareil. Non mais oui, effectivement, hein, il faut absolument qu'on fasse nombre. C'est pour nous le seul moyen de résister. Voilà. Et pour faire nombre, effectivement, j'ai envie de dire, syndiquez-vous. Rapprochez-vous aussi de tous les collectifs de lutte qui existent. Il y a par exemple Bassine de Montmercy, il y a les Soulèvements de la Terre, mais il y a aussi, sur tous les territoires, en fait, il y a des collectifs de lutte. J'ai en tête, notamment dans la Sologne, il y a pas mal de militants qui sont en train de se monter pour lutter contre Sterrin, qui veut monter son école d'extrême droite là-bas. Donc voilà, il y a des collectifs de lutte sur tous les territoires. Rapprochez-vous-en, luttons. De toute façon, je pense qu'aussi on est tous là aujourd'hui, c'est parce qu'on lutte déjà. Il faut absolument qu'on arrive à élargir et à ramener le plus de personnes pour être le plus grand nombre face à l'extrême droite, aux multinationales et à ce gouvernement qui nous fracasse, on va dire ça comme ça. Donc, mais bon, on résistera toujours.
2: C'est clair que je pense que c'est global, enfin ensemble qu'il faut qu'on arrive à trouver des nouvelles formes de lutte et à être de plus en plus nombreux. En tout cas, ce qui est un peu inquiétant quand même, c'est qu'on a le sentiment que le gouvernement est de plus en plus autoritaire, il a des formes de plus en plus autoritaires pour gouverner. C'est bien la preuve que leur base n'est pas suffisante et c'est ça qui est inquiétant. Comment on peut arriver à trouver des modes de vie justement pour ne pas attaquer frontalement. Et c'est vrai qu'on a pu voir, même dans la lutte sur les bassines, il y a eu on a fait des actions, des manifestations tous ensemble où finalement on allait où on n'était pas attendu et c'était là qu'on était le plus performant. D'essayer d'attaquer frontalement quelque part, par moment, à mon avis, c'est pas la bonne méthode. Quelque part on s'use et quelque part ça aboutit à rien et la confrontation, quelquefois, elle n'est pas toujours bénéfique.
3: Se rassembler, se syndiquer, être ensemble, c'est légal. C'est légitime et c'est juste. Et donc, en fait, c'est ça qu'il faut faire.
4: Alors, on va prendre quelques questions. Les intervenants ont fait un énorme effort et un grand merci parce qu'ils ont été concis à chaque fois, ce qui a permis de donner la parole à chacun de manière équilibrée. Du coup, je vous demanderai de faire la même quand vous prenez la parole, c'est-à-dire de rester concis pour qu'il y ait plus de gens qui puissent parler. Et puis, on va essayer un petit exercice qu'on avait essayé au village de l'eau. C'est qu'on va essayer de faire un homme, une femme, un homme, mais de justement alterner, parce qu'autrement, naturellement, les hommes se sentent légitimes de parler et les femmes passent derrière.
5: Je vais profiter de la présence de la compagnie Arlette Moreau et des syndicats. J'ai milité il y a fort longtemps avec Paysans Travailleurs. Et il y avait à l'époque une compagnie de théâtre. Ce théâtre du Trèfle nous a formés par l'improvisation à la lutte dans la rue. Et donc, je sollicite les syndicats de se mettre en relation avec la compagnie Arlette Moreau pour nous former lors des luttes à des choses tout à fait passionnantes.
6: Merci. Alors, on parle de la compagnie Arlette Moreau parce que nous, on est là. Mais en vrai, il y a plein d'autres compagnies. Il n'y a pas que nous. Il y a plein de compagnies qui font des performances de rue et qui sont capables, effectivement, de vous accompagner si vous avez envie de faire des trucs rigolos. Nous, il s'est avéré que plusieurs fois, on s'est retrouvés dans des cortèges à l'occasion de nombreuses manifestations et qu'on a essayé de faire des trucs qui sont plutôt rigolos pour s'amuser, donc de théâtraliser certaines situations, pour fabriquer un petit peu de fun dans ces moments difficiles.
1: Effectivement, c'est des choses qu'on peut faire déjà, nous, dans le syndicat, notamment avec le théâtre de l'opprimé. On le pratique notamment lors de formations. Mais ce qu'on peut faire aussi, par contre, dans les manifestations aujourd'hui, c'est qu'on travaille avec des camarades qui sont habitués à faire plus de l'animation. Je pense notamment sur les dernières mobilisations. Dans le cortège solidaire à Paris, il y avait Planète Boum Boum qui a pu animer un peu le cortège solidaire, où c'est-à-dire qu'il n'y avait pas que des slogans qui étaient scandés, il y avait à la fois des slogans, il y avait des chansons, il y avait de la musique, il y avait de la danse. Le côté festif est aussi assez important pour garder le goût de militer, pour garder l'espoir et la pêche, quoi.
0: Nous, on utilise beaucoup le spectacle vivant comme vecteur d'éducation populaire. Ça permet aussi d'apprendre des choses. Il y a aussi des outils pour militer. Et donc, on utilise beaucoup le spectacle vivant comme ça.
7: Cet après-midi, aussi prévu des retransmissions indirectes par des comédiens de ce qui se passe dans la salle du tribunal. Donc on va les rejoindre tout à l'heure.
8: Bonjour, moi je suis à la CGT et je suis fier que la CGT soit CGT des Deux-Sèvres. Je suis dans le artiste, syndicat français des artistes. Je te le dis au passage, ça existe hein, pour les salariés, pas uniquement pour les patrons. Donc, fier que la CGT soit membre de ce collectif, fier que la CGT soit membre des collectifs de lutte pour la Palestine, c'est pour moi la manière de faire sens, de faire masse par rapport à toutes les répressions que nous subissons. Juste pour répondre sur la répression, il y a les répressions comme aujourd'hui, par exemple pour Sainte-Soline, sur les leaders syndicaux, mais il ne faut pas oublier toutes les petites répressions qu'il y a eu après Sainte-Soline. Il y a eu plein de copains et de copines qui ont été convoqués, qui à la gendarmerie, qui au tribunal, pour des contraventions, des militants syndicaux ou pas syndicaux, ou pas associatifs, toutes ces petites choses invisibles et tout. Notre seul espoir par rapport à la montée de l'extrême droite et aux répressions sur les marches des fiertés, sur les occupations de théâtre, une copine me l'a rappelé tout à l'heure, lorsque nous avons en 2021 les gens du spectacle occupés les théâtres, il y a eu l'extrême droite qui est venue à Bordeaux, qui est venue à Nantes, qui est venue dans plusieurs villes, à Orléans, etc. etc. Hein, c'est l'autre face cachée du capitalisme, ça s'appelle, l'extrême droite. Donc le capitalisme, il n'a plus la solution, et ben il envoie ses nervis avec tout leur cortège réactionnaire. On est là-dedans, et nous, notre seule solution, c'est de faire masse, quel que soit ce que nous représentons en tant que syndicat, collectif, association, comme s'il se passe aujourd'hui. C'est ça notre force. Merci.
9: Dans cette émission, vous le savez, on a souvent évoqué Serge et Michael qui se sont retrouvés dans le coma suite à la féroce répression policière de Sainte-Soline 2023. Vous allez maintenant entendre Ludo, gilet jaune et proche de Michael.
10: Bonjour à tous. Je me présente, je m'appelle Ludovic et moi je suis un très proche de Michael qui était blessé à Sainte-Soline. Aujourd'hui Michael il n'est pas venu, mais il vous passe le bonjour. Il est très fatigué, il a travaillé cette nuit. Il va bien, malheureusement il va bien, mais sa mémoire c'est pas consolidée. Et puis comme vous avez vu les images qui ont été diffusées par Mediapart et Libération, il ne s'est rien passé à Sainte-Soline. Il n'y a rien eu. Les gendarmes, rien. Ils n'ont rien fait. Ils n'ont pas insulté, ils n'ont pas tiré, ils n'ont pas blessé. Il y a 2 ans et demi d'enquête qui sont derrière, hein, avant qu'on diffuse ces images. Moi, je suis le compagnon de la mère à Michael. Je peux vous dire qu'on en a subi des vertes et des pas mûres par la gendarmerie. Michael, il était en train de se faire opérer, il était entre la vie et la mort. Et la gendarmerie est venue nous appeler. Mais parce que au téléphone, sa mère les a envoyés chier, parce qu'elle leur a dit d'aller se faire foutre parce qu'ils voulaient les affaires de Michael. Et ça leur a pas suffi, ils se sont déplacés à Poitiers, venir nous voir. C'est son avocate, à Michael, qui s'est interposée pour leur dire de faire demi-tour. Peu de temps après ce qui est arrivé à Michael, on est venu avec nos gilets jaunes, et puis on s'est dit, tiens, il y a la FSMEA au château de Chambord qui sont là, et nous, on veut défendre le peuple, on veut un avenir meilleur pour nos enfants, pour nos petits-enfants, parce que Michael, il a quand même un enfant de 12 ans, qui pleurait toutes les nuits en nous demandant, est-ce que papa, il va s'en sortir? Eh bien, ces braves gens de la FSNEA, entourés par quelques-uns du RN, nous ont jetés dehors du château de Chambord. Nous, les gilets jaunes de blanc, on n'avait pas le droit de manifester, on n'avait pas le droit de s'exprimer. Alors là, aujourd'hui, je voulais vous dire merci à vous tous, surtout les syndicats, la Confédération Maysan et Bastille nous merci, parce que sans vous, eh bien aujourd'hui, Michael, ça serait quelqu'un qui serait oublié, au milieu de nulle part, sans avocate. Parce qu'un avocat, ça coûte super cher et que nous, on n'a pas les moyens. Merci à vous.

0: Bonjour. Lorsqu'on arrive à être nombreux, ça peut changer les choses. Vous l'avez exprimé d'une certaine manière. Ce n'est pas uniquement en termes de nombre tout pur, mais un nombre d'organisation. J'en profite pour remercier d'une part la Confédération paysanne qui, à un moment donné, s'est ajoutée à la lutte contre les bassines en Deux-Sèvres, pour commencer, et les autres associations qui l'ont fait par la suite, parce que ça a énormément changé la situation, ça a énormément changé la capacité d'informer sur les différentes problématiques, pas seulement sur les bassines. Moi, je ne crois pas trop non plus actuellement en les vertus de l'État. Vous êtes au courant des recours devant la justice pour les bassines. On a quand même eu quelques succès, que ce soit pour les demandes des volumes prélevables des irrigants, que ce soit pour la réduction des bassines en Poitou-Charentes. Certains se souviennent qu'il y avait au départ 19 projets portés par l'association des irrigants. Ils ont perdu 4 momentanément parce qu'on a porté plainte, et c'est aussi grâce à l'aide sollicitée par les associations du Conseil national de la protection de la nature qui s'est aussi impliqué et qui a témoigné avec, pour dire, il manquait une demande de dérogation pour l'outarde Canepierre notamment, et c'est pour ça qu'actuellement 4 réserves sont au stand-by, parce qu'il faut d'abord apporter cette demande de dérogation et ils ne sont pas sûrs de pouvoir le faire. Donc, cette coopération des organisations, c'est l'une de mes clés.
1: Il y avait aussi la désobéissance des ordres qu'on pouvait nous donner en tant que fonctionnaire. Pendant la lutte des Gilets jaunes, à l'hôpital de Toulouse, il avait été demandé aux soignants qui étaient aux urgences de signaler les personnes qui étaient blessées et qui arrivaient avec des gilets jaunes, et de les signaler à la direction qui ferait remonter à qui de droit. Les soignants à Toulouse se sont fortement opposés et ont dit ben non, ça ne fait pas partie de notre rôle de soignant, donc non, on ne le fera pas. Voilà, donc c'est aussi ça la résistance. Voilà. Je regardais les derniers chiffres. En 2024, il y a eu 142 disparus de personnes qui ont été assassinées pour des faits écologiques. Assassinés ou qui ont disparu, enfin, 177 en 2023, enfin voilà, 3 fois plus de risque d'être assassiné quand on défend l'environnement que quand on défend les droits humains. Donc je pense qu'il faut aussi l'avoir en tête. Donc grosse pensée pour Michael. Voilà, puis j'ai plein de militantes qui me viennent en tête. Là, j'ai une grosse pensée pour Amy Freiss parce que je suis du Tarn-et-Garonne, voilà, et que du coup, ça nous a beaucoup touchés à l'époque. Donc il faut lutter et c'est dur des fois, effectivement, quand on perd des proches.
2: Donc je vais lire ce qu'a écrit la maman de Michael. 3 ans après Sainte-Soline 1 et 2 ans et demi après le massacre Sainte-Soline qui a fait plus de 200 victimes, dont 4 très graves, nous sommes aujourd'hui rassemblés pour une représentation théâtrale de justice. Nos 4 camarades des Soulèvements de la Terre, de Bassines-Montmercy, de Solidaires et de la CGT sont poursuivis pour avoir organisé une manifestation dans le but de défendre l'eau, notre bien commun, et de dénoncer une bassine illégale. D'ailleurs, la justice leur a donné raison. C'est pourquoi nous demandons que toute poursuite soit abandonnée contre eux. Michael et le collectif Gilets jaunes 41, soutien de Sainte-Soline, nos Bassaran.
3: Avant de se quitter, un mot avec Myriam.
4: Bonjour Myriam.
5: Bonjour.
4: Quelles sont tes fonctions à la CGT ?
5: Je suis secrétaire confédérale au National et je suis aussi co-dirigeante de l'Union départementale du 95.
4: C'est vraiment très chouette de voir la Confédération paysanne, Sud Solidaire et la CGT ensemble. D'ailleurs, c'est pas la première fois, hein. C'était le cas au village de l'eau et sur ces luttes anti-bassines. On a l'impression qu'il y a des bisbilles en National, mais sur le terrain, à la base, c'est main dans la main.
5: Oui, alors les alliances avec les associations de manière générale, avec les autres organisations syndicales et avec la Confédération paysanne, c'est des choses qu'on fait de manière très régulière. C'est un travail en commun qu'on porte donc sur les revendications écologiques. On le porte aussi sur les revendications féministes. On travaille beaucoup avec l'associatif. On a aussi beaucoup de travail en commun sur le logement, par exemple. Donc plein de domaines où on arrive chacun et chacune de nos associations, de nos organisations à trouver des points communs, à avoir des revendications qui sont communes et à pouvoir les porter ensemble. Ça nous rend beaucoup plus forts d'être ensemble.
4: Et ça a été mentionné d'ailleurs pendant cette table ronde, là, avec Julie de Sud Solidaire. Bah, vous travaillez sur d'autres dossiers, notamment féministes.
5: Voilà, avec Solidaire, avec la FSU, on travaille en commun sur les questions féministes, sur les questions écologiques, et là, sur aussi les questions de progrès social. Par exemple, hier, on appelait nos trois organisations syndicales à une journée de grève et de manifestation pour lutter contre le budget austéritaire.
4: Alors, la CGT est, si j'ose dire, une vieille dame. Elle a fêté ses 130 ans il n'y a pas très longtemps. Et donc, en matière de répression, la CGT en connaît un rayon. Hein. On va passer des décrets-lois Daladier de 38-39 jusqu'à nos jours. Ce n'est pas la première fois que la CGT connaît dans son histoire des mouvements de répression. Et tout à l'heure, il y a le camarade David, qui est l'un des quatre inculpés d'aujourd'hui, qui a dit, et ça m'a quand même glacé les sangs, qui a dit « on n'a pas connu une telle répression, un tel flicage depuis Vichy ».
5: Ça, il a tout à fait raison, David. Et il faut toujours se rappeler de l'histoire. Et là, le tournant autoritaire, le tournant répressif que prend l'État, que ce soit bien l'État au niveau national, mais aussi dans les départements, il est extrêmement inquiétant. Nous, on le dénonce, notamment depuis la réforme des retraites depuis 2023. En fait, on a plus de 1000 militants et militantes de la CGT inquiétés devant les tribunaux, qui ont été convoqués devant les commissariats, qui ont été licenciés dans les entreprises. Et on a interpellé à plusieurs reprises les premiers ministres qui se sont accumulés récemment, le ministre de l'Intérieur, etc., pour leur dire que là, on est dans un point de bascule qui est intolérable.
4: Nous ne nous laissons pas impressionner. Et d'ailleurs, est-ce qu'on pourrait parler de Sophie Binet et ce qui lui arrive en ce moment ?
5: Alors, ce n'est pas incantatoire. En fait, on ne se laisse pas impressionner. D'ailleurs, quand il y a un militant, une militante qui est poursuivie, parce qu'en fait, on attaque la liberté d'expression, on attaque le monde du travail, on attaque la CGT, et à chaque fois, on s'en retrouve renforcé. Donc, ils perdent leur temps, continuer à nous réprimer, puisqu'ils ont l'impression d'en attaquer un, et bien, il y a deux, trois autres militants qui poussent derrière pour militer, et il y en a d'ailleurs qui entrent en militantisme, parce que le fait qu'on soit réprimé de cette manière fait qu'ils se syndiquent pour être plus nombreux, pour pouvoir porter la voix en entreprise ou en administration, et pour réprimer autant, ça prouve qu'on est un contre-pouvoir extrêmement important, sinon ils ne perdraient pas leur temps comme ça à essayer de nous faire taire.
4: Donc en fait, c'est qu'ils ont la trouille.
5: Oh, clairement. Et ils ont la trouille, et nous, on ne l'a pas.
4: La bourgeoisie a toujours peur de perdre ce qu'elle a, mais là, en ce moment, elle est terrorisée. D'ailleurs, on voit qu'elle est en train, comme elle l'a fait dans les années 30, en train de recourir à la solution fasciste.
5: C'est exactement ça. Là, dans les derniers temps, dans les derniers mois, ils n'ont jamais eu aussi peur. Le gouvernement, le président n'a jamais été aussi faible. Et donc, l'arme des faibles, c'est de faire la répression comme ça, par le bras armé que devient la police maintenant.
4: Quel est le titre de la fonction qu'occupe Sophie Binet à la CGT ? Elle est secrétaire générale, non, c'est ça ?
5: Elle est secrétaire générale de la CGT, oui. Donc c'est la première responsable, celle qu'on voit dans tous les médias et qui représente la CGT. C'est notre secrétaire générale et c'est extrêmement grave qu'elle soit mise en examen pour injure publique.
4: Tu veux nous rappeler les faits ?
5: Elle est intervenue dans une radio pour dénoncer le chantage que font les multinationales à chaque fois qu'on leur demande de payer leurs impôts, comme quoi ils vont délocaliser, etc. Et donc, elle a dit ce que tout le monde dit et tout le monde pense tout bas, que les rats quittent le navire. Et donc, elle a été mise en examen. C'est le parquet qui a choisi de mettre en examen pour injure publique et on l'a su avant-hier.
4: Toujours sur cette vieille rengaine de « oui, mais si les patrons qui sont tellement plus intelligents que nous s'en vont, le pays va sombrer dans le chaos, etc. » Comme disait l'autre, qu'est-ce que c'est Vaillan ?
5: Bah oui, c'est ça. En fait, on est avec des multinationales à qui on verse 211 milliards par an d'aides publiques, qui ne veulent pas payer d'impôts. Donc en fait, ils nous coûtent trop cher. Donc s'ils ne veulent pas payer leur juste part d'impôts, ni qu'ils n'ont aucun projet d'emploi pour la France, bah en fait, j'ai envie de dire qu'ils se cassent. Ils ne nous servent à rien. Les richesses sont créées. C'est pas par les grands patrons des multinationales, c'est par le monde du travail, c'est par nous, c'est par nos mains, c'est par notre cerveau que sont créées les richesses. Donc c'est bien normal de récupérer les richesses et de les utiliser pour le bien commun.
4: Ça fait du bien. On peut parler d'intersyndicale, en fait, Confédération Paysanne, Solidaire, CGT, main dans la main. C'est très plaisant à voir.
5: Puis de créer du lien. que ce soit entre militants, militantes, avec des histoires différentes, des façons de militer qui sont différentes, et de réussir à créer des convergences et à créer des liens, bah, pour moi c'est essentiel et c'est ce qui marquera le point de bascule où on pourra gagner.
3: Et nous ne pouvons que gagner puisque nous sommes infiniment plus nombreuses et nombreux que la toute petite minorité qui exploite et opprime la majorité. 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Ce n'est qu'un combat. Continuons le début et joyeux 1er mai à tous. Salut.

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2: Bonjour tout le monde et bienvenue à Radio Free Gaza. Aujourd'hui, les participantes de la flottille sont trop occupées pour passer dans l'émission, mais à partir de demain, cela devrait de nouveau marcher. Ceci dit, il y a pas mal d'actions et d'activités autour de la résistance palestinienne à Bruxelles d'ici le week-end. Avec ce soir, à 19h, le rassemblement hebdomadaire à la Bourse. Demain, jeudi, donc jeudi le 7 mai, à partir de 18h, la délégation belge de la flottille organise un rassemblement à la place de Luxembourg. Et vendredi le 8 mai, et du vendredi 8 mai au dimanche 10 mai, aura lieu le festival de résistance à La Vallée à Molenbeek. Donc ça commence déjà le vendredi à 15h avec des poésies. Je ne vais pas tout vous lire, mais il y aura une table ronde anti-impérialisme, anti-colonialisme, internationalisme, situation actuelle et perspective. Puis à 20h30, il y aura une conversation entre Diab Abou Djadja et Mohamed Khatib. Donc Abou Djadja, que vous connaissez certainement de la Hind Rajab Foundation, et Mohamed Khatib de Samidoun. Voilà, puis il y a un concert après. Puis le samedi, à partir de 12h30, Intifada étudiante, 2 ans après, avec les occupations en cours ou expulsées, notamment aux universités de Gand et d'Anvers. Il y a un atelier « Pourquoi boycotter la lutte » dans l'après-midi, table ronde à 15h, « Les prisonniers palestiniens et les prisonniers pour la Palestine, lutte internationale et solidarité ». Bon, je ne sais pas si la délégation belge va intervenir à ce moment-là, mais c'est bien possible. Et puis le soir, de nouveau, soirée concert et danse. Le dimanche à midi, un match de foot au parc Beko avec les Gaza Stars. Puis il y a un atelier de boxe, il y a un morceau de théâtre, il y a la projection d'un film. Le R21, also known as Restoring Solidarity, de Mohamed Yacoubi. Et le dimanche soir, se clôturer avec une table ronde. Responsabilité des artistes et des institutions culturelles dans la lutte contre le colonialisme. Voilà. Donc, pour le reste, je vais vous rediffuser une émission, ou une partie d'une émission que nous avons fait au mois de septembre avec Asma Solista, qui est une slameuse, une activiste, qui a notamment fait des slams autour de flottilles d'avant et autour de la Palestine. Bonne écoute.
3: C'est interdit d'être ici. Hein.

0: Bonjour Asma.
1: Bonjour à vous.
0: Est-ce que tu peux te présenter brièvement?
1: Oui, alors mon nom d'artiste c'est Asma Saulista. Je suis artiste, mais je suis peut-être même avant tout militante. Et je pense que là, en tout cas, vous avez eu mon contact parce que je suis relativement active autour de la situation à Gaza et en Palestine en général.
0: Oui, et qu'est-ce que vous faites encore, à part de slam?
1: Alors, moi, je suis chanteuse, slameuse et autrice. Ça, c'est ce que je fais en tant qu'artiste. Et puis, à côté de ça, je coordonne un centre d'expression et de créativité dans lequel on fait des activités socioculturelles avec principalement des sans-papiers et des demandeurs d'asile.
0: Ah oui, ok. Ben, puisqu'on est là pour parler slam. On a été très impressionné, franchement, par la vidéo qu'on a regardée sur YouTube. Il était une femme.
1: Merci.
0: Mais tu nous as raconté que tu as aussi fait un slam à l'occasion d'un des flottilles qui ont dernièrement essayé d'aller à Gaza.
1: Oui, c'était en fait au moment où il y avait en même temps la première flottille et les marcheurs de Marche to Gaza et tout le mouvement Soumoud. Et donc j'avais voulu faire un texte pour vraiment parler de ce mouvement de gens qui se dirigeaient vers là-bas. Personnellement et concrètement,
0: Ok.
1: notamment parce que je connaissais quelqu'un dans les marcheurs. Enfin, je connaissais même plusieurs personnes, une personne qui partait depuis la Belgique et une autre personne qui partait depuis l'Espagne. Donc voilà, j'avais envie d'envoyer mon soutien à ma manière, même si moi je ne pouvais pas partir physiquement.
0: D'accord. Est-ce que tu peux nous dire le slam?
1: Oui, avec plaisir. Et des vagues. Des pas qui marchent sur le sable, vagues qui voguent contre le naufrage. Des pas après trop d'images dont on ne veut pas. Des vagues trop salées, flots de larmes. Ne plus ne pas faire de vagues, faire marée humaine. Face à l'inhumain, face à l'immonde innommable, se mettre en marche. Contre l'inaction des États, contre la sidération des émois, face contre terre, parce que abattu, parce que prostré, se lever, se relever, se soulever, faire levier, le faire pour la vie qu'on porte, levier qui ouvre les portes, les cœurs, tremble. À chaque pas, la peur recule. Sous les pas, la terre tremble, les cœurs avancent et les vagues dansent. La flotte flotte et toutes les routes mènent à Gaza.
0: Merci.
2: C'est vraiment très beau et c'est aussi très triste parce que la situation est triste. Comment on fait pour écrire sur quelque chose d'aussi difficile?
1: Moi, je pense que pour beaucoup d'artistes, le fait d'écrire est un peu un exutoire pour ne pas vivre ses émotions juste à l'intérieur. C'est une manière de les exprimer. Je pense qu'aussi c'est une manière de faire qu'elles servent à quelque chose. Parce que si on reste justement dans la sidération et dans l'émotion que ça nous fait, et qu'on n'en fait rien, en fait, on se donne aucune responsabilité face à cette situation et aussi aucun pouvoir d'action. Alors évidemment, c'est pas la seule manière d'agir, mais c'est aussi une manière de sensibiliser peut-être plus de gens qui n'auraient pas déjà été touchés.
2: Ouais, ce que tu nous dis est très proche de ce que l'on entend des participants sur les bateaux quand on leur demande mais pourquoi vous vous êtes engagé à faire ça? Et c'est vraiment très très proche de ce qu'ils nous disent aussi. C'est bah, en fait, ne rien faire n'était pas une option. Et nous, ce qu'on pouvait faire, c'était ça.
1: Oui, et je pense même qu'on peut faire plein de choses différentes. Il y a un peu des personnalités et puis des situations concrètes de chacun, chacune, avec ses situations familiales, financières, etc. Tout le monde n'a pas les mêmes possibilités d'entrer en action. Et en même temps, chacun, chacune peut trouver plusieurs endroits où être actif. Il y a des endroits où on se relie tous, comme les grosses manifestations, où je pense qu'il y a vraiment l'endroit de rassemblement le plus large. Et puis, il y a des gens qui font des actions très concrètes, comme empêcher des armes de partir. Il y a d'autres gens qui essaient de créer des conférences pour informer. Enfin, je pense vraiment que l'action, elle peut être très multiple et elle doit justement se diffuser partout, par tous les moyens.
2: Oui, tout à fait. Et du coup, je me demande, est-ce que c'est de la résistance?
1: Oui, pour moi, l'art a souvent joué un rôle dans les mouvements de résistance et c'est encore le cas à plein d'endroits dans le monde. Donc, pour moi, c'est une forme de résistance. C'est peut-être pas la résistance la plus dangereuse, même si sous certains régimes, ça peut être dangereux de prendre des positions pareilles. Et on voit qu'il y a des artistes qui ont été censurés, qui ont perdu des contrats, etc. Donc, beaucoup d'artistes prennent quand même un certain risque à prendre ces positions-là. Mais c'est sûr que ça reste, on reste dans un certain confort à faire ce genre de résistance-là par rapport à ce qu'on peut avoir comme image de la résistance, comme quelqu'un qui est sur un bateau et qui risque sa vie physiquement. Après, voilà, je pense que dans tous les cas, il faut résister par tous les moyens et ça a toujours été le cas si on est face à des situations comme on l'a maintenant. Là-bas, et comme même la montée de l'extrême droite ici, la résistance, c'est plus une histoire qu'on nous raconte, c'est quelque chose qui se passe maintenant et il faut y prendre part, chacun à sa manière, mais il faut le faire maintenant.
2: Oui, absolument. Et oui, enfin, j'appuie ce que tu dis en matière de. La question, c'est pas le danger auquel on fait face qui est le plus important. C'est pas les risques que l'on prend qui sont les plus importants. Et ça ne se mesure pas en matière de. Je prends plus de risques que toi. Ça se mesure en matière de. Je fais ce que je peux là où je peux pour. Ouais, pour résister à ce qui arrive. Effectivement, ouais, je comprends
1: Oui,
2: ça.
1: en plus, ça fait partie d'un tout. Je pense que si vous, ici, n'êtes pas en train de relayer médiatiquement ce que eux sont en train de faire là-bas, l'impact de leur action n'est pas la même. Donc, en fait, ça fait partie vraiment d'un tout. C'est des rôles différents, mais qui font partie d'un même mouvement de contestation et de résistance commune.
2: Oui, tout à fait. Et au final, plutôt à la naissance de cela, il y a relayé ce qui se passe à Gaza. Parce qu'en fait, c'est ça. Parce qu'au final, la flottille, évidemment, elle a beaucoup de visibilité. Et c'est à peu près la seule sécurité qui est assurée aux gens qui sont sur les bateaux. Mais pour eux et pour tout le monde, c'est d'abord d'avoir les yeux sur Gaza et sur ce qui se passe en Cisjordanie et en Palestine de façon générale en ce moment, et puis en faire des relais qui ont des formes différentes.
1: Oui, moi je vous avoue que personnellement, je fais partie des gens qui soutiennent cette action et qui essayent à ma manière de la rendre visible. Mais mon premier focus et mon premier point d'attention, c'est surtout de communiquer sur ce qui se passe là-bas, effectivement. Et c'est un risque qu'on prend parfois même en tant qu'artiste à porter un message politique à travers un texte, qu'il ne faut pas dévier le sujet d'attention. Par exemple, je ne veux pas être le sujet d'attention d'un texte qui parle de ça. Le but n'est pas de me rendre célèbre moi. Le but, c'est de faire passer le message qui est dans le texte. Et je pense que c'est important souvent de rappeler les faits réels et ce qui se passe vraiment là-bas. Et c'est ça le plus important finalement. Et c'est pour ça qu'on se remue dans tous les sens. Mais on ne regarde pas les cercles qui sont faits dans l'eau. On regarde le point d'impact.
2: Oui, c'est ça, c'est exactement ça. Oui, tout à fait, absolument, absolument. Et nous, en fait, la raison pour laquelle on te contacte, c'est parce que on fait un tour aussi de ce qui se fait en termes de résistance. Et on en a évoqué, tu en as évoqué quelques-unes en matière d'action directe contre l'armement, par exemple. On a parlé avec quelqu'un qui nous a expliqué le procès qui arrive pour Stop Elbit, des gens qui ont fait ce type d'action. On a parlé avec Mohamed Khatib de Samidoun, on a parlé avec des formes de résistance très différentes qui sont portées par une association juive qui est aussi présente en Belgique, qui s'appelle Les Amis des Standing Together. Et donc, on essaye de pas faire un tour complet forcément, mais en tout cas de donner un peu la parole à tout le monde parce que tous ces gens ont des choses intéressantes à dire sur la question. Et donc, effectivement, même si... Alors, c'est un focus, effectivement, de... Oui, de 10 minutes sur vous, en l'occurrence, mais ce n'est jamais que pour transmettre ce qui se passe là-bas.
1: Oui, bah, on est tout à fait d'accord. Je pense qu'on a les mêmes objectifs là-dedans.
0: Oui, mais je pense que c'est une belle transition vers un autre morceau qu'on va écouter, qui a été avec une musique et tout ça. Donc, un autre slam, Il était une femme. Est-ce que tu peux raconter quelque chose sur ce slam?
1: Alors, ce slam, c'est un slam qui est un peu plus général, justement, qui parle de la situation à Gaza actuellement, mais même de la situation en Palestine depuis bien trop longtemps. J'ai essayé, à travers ce texte, de faire prendre conscience aux gens de l'atrocité actuelle sous toutes ses facettes, et aussi d'amener un petit peu d'histoire et de contexte à ce qui se passe. Pour qu'on arrête d'avoir un focus qui commencerait à une date d'il y a 2 ans, alors que cette histoire ne date vraiment pas d'il y a 2 ans. C'est un texte qui me tient beaucoup à cœur parce que je pense que c'est important que ça reste très visible et très que les gens continuent à en parler, parce qu'il y a beaucoup de gens qui peut-être on parle moins maintenant parce qu'il y a une certaine incontinence, et je trouve qu'avoir un outil qui circule au-delà de la discussion, c'est important. Je pense aussi qu'il s'adresse plus largement à des gens qui ne vont pas forcément aux manifestations ou aux conférences parce que c'est enregistré, c'est en ligne, il y a même un clip, on a créé un clip qui ressemble à un journal télévisé pour justement un petit peu dénoncer le fait que beaucoup de médias, pas tous évidemment, vous faites partie des exceptions, mais beaucoup de médias relaient peu de point de vue très critique sur ce qui se passe en osant dénoncer les choses et en osant mettre les mots là où ils doivent être mis, notamment le mot génocide, assumer que c'est un génocide qui est en train de se passer et il faut l'arrêter, il faut résister contre ça.
0: Merci beaucoup.
2: Merci beaucoup, Asma.
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0: donc le premier flic de France, Manuel Valls.
1: Lutter contre l'immigration irrégulière, mais aussi assurer, ce qui n'est pas toujours le cas aujourd'hui, la reconduite à la frontière. La question des campements illicites doit également vous mobiliser. C'est difficile.
2: Et mener une politique d'immigration, vous le savez bien ici, nécessite beaucoup de fermeté.
1: C'est difficile, c'est difficile, c'est difficile.
3: Il y a un peu de mots à prononcer, la République.

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0: bonsoir. Donc vous êtes bien à l'écoute de Tranche d'Alar. L'émission
1: adoption peut-être plus de zéro.
2: On commence déjà avec la musique.
3: Je ne sais pas d'où elle vient cette musique.
2: Voilà, c'est une dédicace à Asma qui nous écoute. Oui, oui. Ouais. On va écouter bien la chanson ensuite.
0: Ça va? Alors voilà, vous êtes bien à l'écoute de Tranche d'Alar, l'émission anarchiste de Radio Air Libre, comme deux fois par mois, le mercredi de 20h30 à 22h. Notre adresse est toujours le 365A Chaussée d'Alsenberg, 1190 Bruxelles. En principe, on ne devra pas bouger d'ici, c'est pas encore fait, mais voilà. Notre numéro de téléphone est le 02 344 58 55, 02 344 58 55, si vous voulez nous appeler ou nous faire des critiques, voilà, vous êtes libre.
2: On est en studio ce soir.
0: Voilà, on est en studio. Donc, ce soir, nous avons des invités.
2: Bonsoir, bonsoir.
0: De Marc.
2: De Marc sans Marc.
0: Vous voulez vous présenter?
2: On fait ça?
4: Oui. Bonsoir, moi c'est Henriette et Sam Nicolo. Je suis la coordination des sans-papiers au comité des femmes sans-papiers, la VSP, et avec mon acolyte ce soir, on représente Exil et Création.
5: Voilà, je suis l'acolyte d'Henriette et Sam Nicolo. Il y a Yanis aussi qui est avec nous en studio. Et moi je m'appelle Milady Renoir, je suis... Une poétesse qui n'est jamais contente, et du coup j'utilise régulièrement l'écriture et la scène pour essayer d'accompagner des revendications, y compris de la lutte sans papier, mais pas que. Et avec Henriette, on est invité, merci à vous d'ailleurs pour l'invitation, pour parler un peu de la plateforme, on va l'appeler comme ça, on va en discuter, mais qui s'appelle Exil et Création, mais qui est un projet en effet... porté par, entre autres, deux collectifs que Henriette vient de mentionner, c'est-à-dire la Voix des Sans-Papiers de Bruxelles et le Comité des Femmes Sans-Papiers. Après, on va expliquer un peu plus, mais voilà quoi.
2: Oui, d'accord. Mais peut-être un peu quand même. J'ai commencé avec l'explication de cette initiative que vous avez prise. Aussi, depuis quand ça existe, pourquoi, la nécessité et tout ça.
5: Je fais un peu l'historique et puis tu complètes, Henriette. Mmh. Oui. Donc la Voix des Sans-Papiers est un collectif qui a 10 ans, le Comité des Femmes Sans-Papiers aussi est un collectif qui a 10 ans, on est dans à peu près les mêmes temporalités. Sont des collectifs qui ont rapidement une structure auto-organisée avec des revendications, alors qu'on dit très clair, peut-être que pour les auditeuristes c'est pas très clair, parce qu'en fait la question de la régularisation par exemple c'est un terme qu'on emploie parfois, parmi les militants on n'est pas trop au courant. Mais en tout cas, voilà, il y a des revendications qui sont assez claires. Et puis au milieu de ça, il y a la manière dont on lutte, dont les collectifs luttent. Alors il y a les manifestations, il peut y avoir des rencontres plus ou moins amicales, entre guillemets, avec les irresponsables politiques. Il peut y avoir pas mal de choses qui se passent. Et à l'intérieur de cette grande cartographie de comment les revendications des sans-papiers sont diffusées, etc., il y avait un constat que moi, en tant que personne dite soutien ou alliée, c'est un terme qu'on emploie en général pour les personnes qui gravitent autour des collectifs, nous remarquions, en discutant avec les camarades autour des collectifs, mais aussi avec les camarades des collectifs, qu'il y avait beaucoup de sollicitations. Venant un peu de partout, on en reparlera, mais venant un peu de partout, ça peut être une institution plus ou moins ayant pignon sur rue, un théâtre, une association d'éducation permanente. Enfin voilà, il y avait beaucoup de sollicitations pour que des personnes sans papier participent. Et on reviendra sur le terme participer, peut-être Henriette aussi en parlera, mais sur cette notion de participer à des projets. Donc on est vraiment dans la théorie du projet, donc tout est à projet, etc., etc. Et donc on remarquait qu'il y avait beaucoup de sollicitations et qu'à l'intérieur de ces sollicitations, il y avait peu d'équité, c'est le moins qu'on puisse dire. Et on reparlera ça aussi, ça veut dire quoi, équité? Mais donc moi j'entendais régulièrement, on a demandé à 5 personnes sans papier de participer à un projet de théâtre, ça dure 3 semaines, blablabla. Et tout ça faisait que j'entendais souvent là dans la transaction, c'est on veut vous visibiliser, on veut visibiliser la lutte. Et du coup, cette question de la visibilité, en fin de compte, elle m'a paru assez factice, parce qu'en fait, c'est très one shot, quoi. Donc, on fait un projet, et puis à la fin du projet, hop, c'est fini, c'est basta, etc. Voilà, on reparlera un peu des modalités, mais en tout cas, avec ces constats-là, il y a une conversation qu'on a commencé à avoir avec les membres des collectifs,

0: La sollicitation, en général, elle vient sur un truc un peu moral, quoi. Si on vous visibilise, nous, on aura rempli notre cahier des charges, on sera bien contents, etc., etc. Voilà. De nouveau, on rentrera dans les détails. Je donne un peu les grandes lignes, comme ça, et je laisserai Henriette, évidemment. Voilà. Et donc, pour parler de l'historique, c'est à partir du moment où il y a eu une réflexion là-dessus à l'intérieur des réunions qu'on avait à la Voix des Sans-Papiers, qu'on s'est dit, tiens, ça serait bien qu'on définisse une espèce de protocole ou de plaidoyer, ou en tout cas de bonne pratique, pour que les sollicitations soient plus merdiques, en fait. Parce que c'est quand même ça qui se passait. Et donc, que les bonnes volontés ne suffisent pas. Et que du coup, c'est pas parce que tu viens avec un projet qui t'a mis, que t'as mis 5 ans à te dire que c'était super et machin, etc. Bah, nous, on va discuter en fait de ce que ça veut dire faire un projet. Et en quoi tu revendiques des choses avec les sans-papiers et pas juste sur le dos des sans-papiers. Mmh. Voilà. On a fait une première rencontre publique à la Bellone. Alors c'est pas la Bellone qui l'a organisé, c'était dans le...
1: C'est un théâtre. Hein,
0: la Bellone, c'est un centre c'est un centre sur la performance. Alors il y a des choses théâtrales qui se passent, mais c'est vraiment un lieu de recherche au départ. Enfin c'est ça. La mission, c'est un centre de recherche autour de la performance et la performance dans l'espace public, la performance et l'art politique. Enfin voilà, il y a plein de choses. Et du coup, il y avait une semaine de réflexion. Et ils nous ont invités, à l'époque c'était Modou et moi, comme personnes qui avaient été identifiées comme des artistes dits engagés. Et donc on avait bien rigolé sur la question de ça veut dire quoi, artiste engagé, au nom de quoi. Et donc on avait accepté l'invitation et on a commencé à formuler assez rapidement quelques énoncés sur exil et création. Donc voilà, 2019. Peut-être je m'arrête là pour pas trop parler. Et puis je sais pas si Henriette, tu veux déjà rajouter des choses.
2: Essentiellement, comme tu le disais, Amy ou Milady, mais justement, l'idée derrière la création de cette plateforme ou structure Exil et Création, c'est justement de. Ça a été de permettre aux personnes ou aux artistes sans papier, ou du moins les personnes premières concernées, d'avoir un espace de réflexion. Pas juste de réflexion, mais aussi de création d'outils, de pratiques qui permettent de politiser les collaborations et aussi de pouvoir mettre en place des stratégies qui leur permettent de s'exprimer, de renverser les représentations et les narratifs, parfois très homogènes, qui circulent sur les personnes sans papier, sur les personnes migrantes. Et c'était l'idée d'avoir cet espace où on se réapproprie notre narratif et on essaie de renverser un peu la situation de façon à avoir la main haute dans les négociations autour de collaborations artistiques surtout, mais ça s'étend aussi au tissu associatif et essayer d'équilibrer au mieux la relation entre artistes ou organisations alliées, étant dans le milieu socioculturel, et les personnes sans papier.
1: Oui, parce que c'est vrai que, je me souviens, c'est quand même la date que tu dis, le 10 ans, c'est un peu aussi la création Coordination sans papier, où ils disaient vraiment, maintenant on veut prendre les choses en main, on a marre d'être récupéré, d'être des trucs à... Et c'est vrai, je me souviens aussi, en étant alliée à un comité de femmes sans papier, c'était dingue comment elles étaient tout le temps sollicitées pour mille et un trucs, et qu'elles disaient, ils nous demandent toujours nos témoignages, quelque chose, mais après on ne voit même pas le résultat, on ne sait même pas où ça part, personne ne nous contacte encore après. Et c'est vrai que j'avoue, à l'époque, moi je n'étais pas du tout dans le milieu artiste, on s'est laissé faire un peu, tu vois, complètement. Et donc c'est vrai que, comme tu dis, tout le monde disait, mais c'est quand même bien, c'est comme ça les gens se sensibilisent sur la question, c'est déjà ça. Mais c'est vrai que assez vite tu tombes vraiment dans cette piège, comme au minimum il y a une petite attention pour la cause, quoi. vraiment merci d'avoir pris ça au sérieux et de vraiment encadrer ça, parce que ça allait dans tous les sens.
0: Ça va toujours dans tous les sens, hein, c'est
1: et ça épuisait aussi énormément.

0: C'est ça, voilà,
1: peut-être tu vois, des personnes qui devaient tout le temps venir parler à mille un truc sans finalement savoir pourquoi et comment et pas être rémunérées du tout.
0: Par exemple, ouais. Mais je pense que dans ce qu'on évoque là, c'est, en effet, c'est que Exil et Création se veut une plateforme de réflexion vers l'interne, comme l'a dit Henriette, à savoir que c'est aussi resituer la question politique des récits, comme l'a dit Henriette, évidemment, et les narratifs qui sont posés sur les personnes. Donc à savoir que, ok, je suis responsable de la manière dont je parle de moi, mais en fait, quand tu es sollicité par des personnes qui sont dans les attendus sur la migration, sur l'exil, en général sur les violences, hein, parce que ça, ce qui est souvent attendu, c'est raconte-nous comment ça t'a fait mal, raconte-nous comment t'as souffert.
1: C'est quoi ton parcours
0: pour migratoire voilà, il y a même des personnes qui viennent avec une idée de catalogue. Est-ce qu'on peut avoir une femme qui a vécu telle violence, machin, etc., qui viendrait de tel pays? On est vraiment dans une essentialisation cynique et absurde, ce qui permettrait de dire que soi-disant les gens sont plus touchés. Mais touché par quoi? Touché comment? Et ça veut dire quoi être touché? Parce que moi, je peux être touché émotionnellement, puis ne rien faire après, parce que souvent, ça nous met, quand on est réceptacle de récits de violence, a priori, dans une... Alors peut-être une empathie, mais ce n'est pas la question du droit qui est mise sur la table, c'est pas la question politique qui est mise sur la table. En général, ça individualise la lutte, c'est-à-dire que tu es en face de toi une femme qui a souffert, ok, bah on est bien désolé. Je suis pas ironique quand je dis ça, hein, c'est qu'on est vraiment désolé. Mais après, la personne, on a souvent dit ça, c'est-à-dire que la personne, elle rentre chez elle.
2: Elle se retrouve toute seule.
0: Le lendemain, te remettre un peu d'aplomb, parce qu'en fait, tu as été souvent devant 40 personnes, 50 personnes, voire plus. Toi, Henriette, tu t'es retrouvée aussi dans les situations où on t'a demandé de témoigner. Le témoignage, c'est vraiment un truc central dans Exil et Création. On est très, très critique. Et d'ailleurs, le jour du 6 juin, qui est notre prochaine journée publique, on va faire un atelier bien spécifique sur la question de est-ce que le témoignage est un outil de lutte. Mais voilà, et donc la situation, souvent, c'est, voilà, je le dis très clairement, c'est demander à une femme noire tant qu'à faire, qui va raconter des violences. Si en plus elle pouvait être un petit peu en train de raconter des violences qui ont été vécues au pays, tant qu'à faire sur les hommes noirs, franchement, ça arrangerait un peu. Enfin, il y a vraiment aussi toute une contextualisation de à qui appartient la violence et c'est quoi la légitimation de la violence. Et puis ensuite, c'est, ben voilà, vous êtes là, et donc parfois dans le panel, il y aura écrit... femme migrante, je rigole sans rigoler évidemment, expert du vécu aussi, ça c'est les nouvelles stratégies du lexique libéral, expert du vécu. Et puis à côté, il y aura un chercheur, une chercheuse, je te laisse.
3: Expert tout court.
0: Voilà, expert tout court, qui bien sûr aura lui soit sa bourse, soit un truc de doctorant, enfin etc. Donc a priori un appui financier bien entendu. Et peut-être que je te laisse raconter, hein, parce que c'est plutôt des choses. Mais je reviens juste sur ce que j'ai dit au début. C'était plus que, en effet, il y avait la partie, comme tu l'as dit, Henriette, sur regarder à l'intérieur des collectifs comment ça se passe et comment politiser la question du témoignage, de la sollicitation artistique, etc. La participation, en fait, qu'est-ce que ça veut dire? Et puis moi, comme je le disais tout à l'heure, c'est aussi vers l'extérieur. En fait, avec les créations, on essaie de faire garde-barrière, quoi. Pour éviter que les sollicitations soient nuisibles, je peux pas le dire autrement en fait, parce que voilà, bon, là on mélange pas mal de choses, mais peut-être que
1: oui, parce que peut-être on peut rebondir. Donc qu'est-ce que c'est maintenant? Un petit résumé sur Exil et Création et peut-être déjà annoncer votre prochain événement.
0: Ouais.
1: Et après on peut creuser un peu plus sur tous les éléments qui sont importants à
0: mentionner. Quoi.
1: Mentionner, ouais.
3: Bah oui, la prochaine journée, journée d'études ou plutôt de symposium d'Exil et Création se tiendra le 6 juin prochain à l'occupation d'AVSP de Fax. Ce sera sur toute la journée. Des ateliers de réflexion, notamment sur la question du témoignage. Plein d'autres activités, mais c'est une invitation aux représentants d'organisations ou aux travailleuses ou sains d'organisations alliées ou pas alliées ou presque alliées qui veulent questionner que ce soit leurs limites, que ce soit leur rapport aux personnes, aux collectifs, aux artistes sans papier. J'ai envie de dire cette capacité ou cette honnêteté aussi de juste reconnaître qu'il y a lieu d'apprendre, de se remettre en question, de rectifier le tir et enfin de mieux s'installer ou mieux se situer dans ce lien d'alliance, si je peux le dire ainsi.
2: Et comment a été reçue toutes ces remarques Comment a été reçue toutes ces remarques par les institutions, les ASBL et tout ça, en fonction de vos remarques à vous?
0: Sur le spectre de la notion de solidarité, déjà, c'est très vaste, tu vois. Et donc, il y a des institutions avec lesquelles on a fait des interventions en équipe, par exemple. Je pense à une institution comme le Théâtre National qui, lors d'un événement assez spectaculaire avec la venue d'Angela Davis, par exemple, Henriette était fort impliquée aussi. À un moment, c'était comment on fait pour ne pas exotiser, par exemple, la présence de femmes noires dans un contexte où Angela Davis, aujourd'hui, elle va autant à la ZAD, où il y a 89% de blancs, parce qu'on est aussi dans ces rapports-là. Quels sont les lieux de lutte dans lesquels, à un moment, s'il y a un comité des femmes sans papiers qui vient chanter Myriam Bakeba, mais qu'est-ce que ça crée, en fait, en termes de représentation? Donc, ce n'était pas une question qui appartenait à Exil et Création, mais c'est depuis Exil et Création qu'on a pu revendiquer d'autres choses. Ça a été un foirage total, non pas forcément qu'à cause du Théâtre National comme institution, mais c'est parce que sur le processus, d'inviter une telle personne, il n'y a pas d'écoute, il n'y a pas de réflexion, et qu'il faut aller vite, et qu'il faut aller dans le spectaculaire, le sensationnel, et il faut 2000 personnes, et il faut vendre des billets, etc., etc. De ça, on a appris des choses, puisque c'était un événement qui était assez marquant. Et donc, ça nous a permis, après, de retourner vers l'équipe et dire, faisons non pas juste un petit débriefing pour dire qu'est-ce qui va, qu'est-ce qui ne va pas, mais qu'est-ce qu'on fait pour que vous vous formiez. Un des engagements qu'on essaie de mener dans Exil et Création, c'est l'autopédagogie, en fait, qui est un principe normalement militant. Quand tu arrives dans un lieu, quand tu vas bosser quelque part, tu observes, tu vois comment ça se passe, tu comprends les dynamiques, et depuis ton parcours de « je sais moins », etc., tu cherches, quoi. Et donc, nous, on a ce principe-là, c'est-à-dire, essayer de chercher avec nous, comme l'a dit un peu Henriette, c'est un point de modestie, entre guillemets. Donc, il n'y a pas beaucoup d'endroits où, quand on bosse dans le socioculturel ou dans l'artistique, où il y a des gens modestes. Est-ce que je dois pas faire un grand portrait de ça? Quand je dis modeste, c'est pas fermer sa gueule, c'est juste de quel endroit je parle, comment je fais vraiment pour faire de la médiation, par exemple. On peut prendre l'enjeu de la médiation. Il y a un décret dans le socioculturel depuis un certain nombre d'années pour qu'il y ait des postes de médiation. Donc le poste de médiation, c'est intéressant, c'est se dire, on médie entre deux entités qui seraient l'extérieur et l'intérieur. Okay. Mais du coup, souvent, on appelle ça médiation culturelle. Ça voudrait dire que la culture appartiendrait a priori à ceux qui sont à l'intérieur, et ceux de l'extérieur seraient en train de quémander un petit bout de cette culture. Bon, on sait très bien aussi que c'est une question c'est une critique sur la bourgeoisie, à qui appartient la culture bourgeoise. Dans les lieux, c'est souvent des gens qui ont déjà un peu les moyens, etc., etc. Je vais dans les grandes lignes, il y a plein d'exceptions, mais bon, c'est quand même ça dont on parle, quoi. Donc, par exemple, une des questions que nous, on pose dans Exil et Création, c'est que ça veut dire quoi, la médiation culturelle? Qui amène la culture à qui? C'est des questions très simples, hein, en fait. Mais qui amène la question, Ça veut dire quoi, le mot public? Ça veut dire quoi, le savoir situé? Ça veut dire, en fait, de quoi vous parlez, en fait? Et souvent, c'est des questions qui ont été posées à un moment dans le parcours des médiateuristes, par exemple, quand ils ont fait des études. Mais après, c'est abandonné parce que sur place, y a un truc de rentabilité. On fait 15 groupes par an. On demande à des jeunes de faire une fresque sur le racisme, machin, etc. C'est difficile, en fait, dans ces institutions, de comprendre comment on peut prendre le temps de réfléchir à ces questions-là. Donc, sur la question de comment les institutions ont réagi, il y en a qui sont très demandeurs, mais nous, on questionne même... je te vois acquiescer, Henriette, mais c'est qu'on est très, très attentif à la manière dont justement, les personnes sans papier ne sont pas réensocialisées ou retokenisées ou re... Enfin, voilà. Si c'est un alibi pour défendre le fait que...
1: Ils ont fait quelque chose.
0: Mm-hmm. Bon, tant mieux pour votre karma institutionnel, mais on va peut-être pas s'inscrire là-dedans, quoi. Mmh. Et en même temps, on ira. Enfin, l'idée, c'est qu'on y aille, quoi. Pour pas non plus dire, sinon, on traite avec personne non plus, quoi. Mmh. Il n'y a pas eu beaucoup d'institutions qui se posent la question, par exemple, de la transaction financière. Pourquoi? Parce que, a priori, les personnes sans papier, sans titre de séjour, n'auraient pas une possibilité administrative possible, etc. Ce qui est intéressant, c'est que si on met le mot de marge de manœuvre ou de bidouille, la majorité des artistes que je connais, quand ils vont dans une institution, dans une organisation, il y a toujours une bidouille. Ah, ici, on va te faire un article 17. Ah, ici, on va te faire un machin. Ah, une convention de bénévolat. Ah. Donc, en fait, quand tu entends les gens, qu'ils aient un statut d'artiste ou pas, c'est toujours la bidouille. Parce que comme c'est la merde, en fait, en gros, pour tout le monde, du coup, tu es toujours en train de chercher, quoi. Et nous, on s'est dit, c'est marrant, cette bidouille qui va avec les artistes. Si c'est une artiste sans papier, par exemple, tiens, c'est marrant, la bidouille, elle tombe plus. Enfin, ça n'arrive plus, quoi. Donc, un des trucs avec lesquels je trouve qui est intéressant pour le moment, c'est les gens qui disent, bah, tiens, ça serait quoi les bonnes pratiques administratives et juridiques pour que des personnes sans papier qui participent au projet qu'on est en train d'instituer puissent être rémunérées. Alors, la rémunération, c'est pas tout, mais c'est quand même énorme, en fait. Parce que déjà, si tu passes le cap de dire, alors, on va trouver un moyen pour rémunérer les personnes sans papier, a priori, t'es prêt pour la suite. Mmh. Et la suite, ça peut être quoi ? Ben, ça peut être une attestation de présence qui va servir le dossier de régularisation. Ça, c'est la moindre des choses, mais on a déjà trouvé des situations où c'était la galère pour juste avoir une attestation avec un papier en tête, tu vois, pour dire telle personne a participé, etc. Parce que dans les dossiers de régularisation, il faut constamment prouver que tu t'intègres. Enfin, voilà, vous connaissez la chanson, voilà, etc. Mmh. Et puis, on essaye de pousser un peu le bouchon un petit peu plus loin, à savoir, est-ce que vous ne pouvez pas faire des promesses d'embauche pour les personnes qui ont posé une demande d'asile, par exemple, et qui ont accès à l'emploi ? Est-ce que vous pouvez aller un petit peu plus loin ? Donc ça, c'est des conversations en cours. Pour l'instant, il y a des personnes qui ont pu faire des formations artistiques, il y a des gens qui ont pu, à un moment, travailler pendant un petit temps dans l'une ou l'autre institution. Mais c'est très minime, quoi. Oui. Voilà, bon, je réponds un peu comme... Mmh. Voilà, je sais pas si Henriette, tu veux ajouter quelque chose par rapport à notre rapport avec les institutions.
3: Enfin, pour... Enfin, t'as dit l'essentiel. Après, voilà, il y a encore du chemin à faire. Enfin, tant avec les institutions que même, enfin, au sein, même, enfin, des collectifs et des groupes de personnes concernées sur voilà justement comment est-ce que on arrive à s'auto-légitimer aussi pour prendre la place qu'il faut et occuper les espaces que l'on se doit d'occuper dans autant les institutions autant juste dans voilà ces moments de négociation.
1: Ouais. Oui, je suppose aussi un peu de pression sur vous aussi comme collectif, parce que si quelqu'un accepte quand même certains termes et d'autres disent bah non, tu vois, donc c'est aussi ça, je pense, important de rester en solidaire, en collectif, et de rester soudé sur les termes que vous mettez. Ouais.
3: Mais oui, absolument. Et après, enfin, il y a aussi voilà d'autres endroits, d'autres espaces. Dans la lutte intercollective ou entre collectifs et quelques-unes de nos alliés où la question du lexique est discutée. On sait qu'il existe voilà un champ lexical voilà que l'on réserve aux personnes exilées, aux personnes migrantes, aux personnes noires. Oui, il y a des espaces où voilà, il y a un point d'attention sur le lexique, sur comment est-ce que on choisit de se représenter comment, enfin, les limites que l'on pose aussi sur les mots qui peuvent être utilisés pour nous représenter par d'autres. Et c'est assez intéressant parce que voilà sur ce que tu dis par rapport à la solidarité, il y a le terme sans papier par exemple qui encore même au sein des collectifs est discuté entre celles et ceux qui voilà soutiennent que voilà textuellement c'est un mot dénué de sens, c'est un mot voilà qui enfin juste dénigrant. Et d'autre part, celles et ceux voilà, pour qui utiliser le terme sans papier, bah, c'est renverser le stigmate et utiliser un peu l'arme de l'ennemi pour pouvoir exister dans les espaces, qui nous étaient fermés. Aujourd'hui encore, il y a toujours ce genre de friction. Il y a aussi cette expérience assez récente, personnellement, lors de la rédaction d'un article, j'utilise le terme sans papier tout du long, et je me retrouve avec l'équipe éditoriale du magazine qui me dit oui, mais est-ce qu'on pourrait pas penser à mettre quelque chose de plus, de plus léger, personne sans titre de séjour, par exemple, ce que je trouve intéressant, c'est aussi en fait, et je pense qu'il y a quelque chose aussi de l'ordre, à la fois de l'ordre du personnel aussi, de l'individuel, dans la démarche enfin dans sa propre démarche en tant que militant, enfin partir, enfin entre les différents endroits que l'occupe, qu'on en occupe, tels que exil et création, enfin c'est des espaces comme cela permettent aussi de, enfin de suffisamment s'outiller ou s'équiper, j'ai envie de dire, comme je le disais, pour prendre la place et revendiquer ou imposer en se disant, en tant que militante, j'estime que le terme que j'ai envie d'utiliser pour me représenter, pour représenter mes camarades, c'est celui-là, sans papier. Libre à vous d'avoir votre, voilà, votre terminologie, mais voilà, le sens qu'il a pour moi est celui-ci. Mmh. Et voilà un petit peu. Et donc, voilà, c'est jamais quelque chose, j'ai envie de dire, de complètement acquis. Il y a toujours voilà, des frictions, des discussions. Enfin, c'est un peu une sorte de travail en cours de progression, comme ça. Mmh.
1: Peut-être on peut passer une petite musique, celui qu'on venait d'entendre tout au début, mais pas complètement. Et peut-être tu peux dire un mot là-dessus, parce que c'est un de vos alliés qui est devenu un de vos alliés, non ?
0: Oui, tout à fait. Mm-hmm. Bah, Asma Soulista, c'est son nom d'artiste. C'est une chanteuse, slameuse, musicienne, aussi animatrice d'atelier. Elle travaille dans un CEC qui s'appelle le Chant des Rues. Et Asma aussi historiquement était liée à Serge Noël, à qui on peut rendre hommage ce soir, qui est quelqu'un qui a transformé sa vie en lutte, ou la lutte en sa vie, je ne sais pas dans quel sens, qui est décédé il y a quelques années maintenant, mais qui est porteur voilà, d'une âme historique de soutien et de comment on est soutien à la Voix des Sans-Papiers. Et Asma était donc liée à Serge, c'était sa filleule. Et Asma a rejoint l'équipe d'Exil et Création, je dirais, il y a 2-3 ans, avec une chouette question. Et tout à l'heure, on en discutait avec Nicole et on peut rendre fémage à Asma sur dire, tiens, comment je peux faire mieux dans les ateliers que je fais, typiquement. Est-ce que je peux faire moins de la merde si j'en fais, et comment je me pose la question. Donc, elle a rejoint le comité de pilotage qui est composé d'une 25 personnes environ, avec cette question-là. Donc voilà, donc on remercie Asma de venir avec cette question-là, et on pense à elle aussi parce qu'elle est un petit peu en difficulté de maladie pour le moment, donc on pense à elle aussi, quoi. Voilà.
1: Oui, ok, on va écouter ça.

0: On est retour en studio, on a l'émission Tranche d'un art et on a nos invités ici d'Exil et Création. Et on parlait déjà en profondeur de plein de réflexions à une question super importante. Mais je voudrais quand même revenir sur l'événement que vous allez organiser. Donc il y a le 6 juin, c'est rue de Fax, c'est une occupation
1: VSP
0: qui a lieu, c'est quoi l'adresse ?
2: Rue de Livourne, 80A.
0: Ok. Et les gens doivent s'inscrire, c'est ça ? Ou comment ça se passe ?
2: Pour les ateliers, oui.
3: Oui.
2: Parce que l'année dernière, on avait ouvert au grand public, mais c'était, du coup, ça devenait non participatif, etc. Donc cette année, les trois ateliers, je vais les renommer, on les a un peu mentionnés,
0: oui.
2: mais voilà.
0: Dites,
2: Donc il y a un atelier qui s'appelle « Quelles bonnes pratiques administratives et juridiques pour soutenir les personnes sans papier dans les projets socioculturels et artistiques ?» C'est là qu'on adresse la question de la rémunération, des conventions de bénévolat, de la fameuse bidouille dont je parlais tout à l'heure. Enfin, voilà. Comment on travaille la marge de manœuvre avec des légalistes, des juristes. Il y a des personnes qui viennent aussi amener la question du droit. Aussi la question qu'on a traitée l'année dernière, qui était comment on sculpte le droit, à savoir que le droit au séjour est sans cesse conditionné par le droit au travail. Ça, c'est les syndicats, les grands syndicats belges, enfin, qui défendent cette question-là, qui est un rapport très libéral, capitaliste, de dire que si tu veux accéder au séjour, il faut travailler. Et donc nous, on essaye de voir aussi comment il y a d'autres droits, non pas qui te font accéder au droit du séjour, mais qui conditionnent d'autres choses que le travail. Donc ça, c'est une question qui aura lieu dans cet atelier-ci, mais c'est principalement sur les bonnes pratiques. Le deuxième, on en a parlé un tout petit peu, c'est le témoignage est-il un outil de lutte ? Je répète en deux phrases, c'est à la fois comment retravailler la question de à quoi servent les témoignages, où vont les témoignages, qui peut témoigner, etc., etc. Et aussi de travailler, mais ça c'est quelque chose qu'on abordera, c'est que nous, en interne, on essaye de voir aussi comment un témoignage peut devenir un peu spéculatif ou performatif, de sorte que la personne qui raconte quelque chose ne parle pas forcément d'elle-même, mais des événements, par exemple, qui vont à un moment justement toucher, sensibiliser. On essaye aussi de sortir du côté purement émotionnel et de rappeler qu'en fait, dans un témoignage, tu peux raconter beaucoup de choses pour avoir accès, entre guillemets, à la personne en face de toi. Ce qui nous permet aussi de former les personnes à se renforcer quand elles font aussi des témoignages, parce qu'en fait, la majorité du temps, les témoignages des personnes sans papier, c'est le CGRA, l'Office d'étrangers, le CPAS, enfin, toutes les instances d'autorité très violentes. Et donc, on essaye aussi de sortir le témoignage de ce pur truc de violence, quoi, en fait, voilà. Donc, le deuxième. Et le troisième, c'est la médiation culturelle. Comment politiser le médiation culturel, avec ce qu'on a évoqué tout à l'heure. Voilà, ça, c'est les trois ateliers. Il faut s'inscrire, il y a des jauges maximales. Et après, toute la journée, c'est une inscription souhaitable parce qu'il y a à manger, préparé par des super cuisinières du comité des femmes sans papier. Elles font pas que ça, hein, mais il y a quelques cuisinières. Et du coup, c'est un peu pour avoir une idée de la jauge. Et l'après-midi, on est dans la présentation des outils de lutte des collectifs à travers des pratiques artistiques. Il y aura un défilé de mode qui s'appellera Fashion Lutte, qui est présenté par Laetitia Assemienne, qui est une des responsables de l'occupation du bonheur. Il y a une jam dessinée, il y a le collectif Baraka Grafica qui sera là, qui a sorti une BD qui s'appelle Idée Noire, qu'on peut trouver dans toutes les librairies, les bonnes et les mauvaises. Librairie, chantant. du coup, c'est l'idée aussi de montrer comment les collectifs se sont emparés d'une cartographie, finalement, d'autres manières de présenter la lutte. Parce qu'on a bien vu que les manifestations, en fait, vous le savez aussi comme nous, c'est qu'en général, on fait la bise à tout le monde dans la manif. Et c'est un peu flippant, en fait, de se dire, on connaît tout le monde. Donc, comment on fait pour toucher à d'autres endroits, justement, avec les outils de lutte artistique et de la formation artistique aux personnes sans papier, qui soit sont déjà artistes et qui ont besoin d'accompagnement comme tous les artistes, pour formaliser leur art, pour avoir du temps pour le faire, ce genre de choses. Et aussi des personnes qui, a priori, ne se disaient pas artistes, comme les membres de Baraka Grafica, a priori, qui disaient, nous, le dessin, on n'en a absolument rien à faire, mais qui se retrouvent aujourd'hui à être bédéistes dans une BD qui est éditée chez Frémok, et c'est la meilleure vente de Frémok depuis plus de 20 ans. Donc on est plutôt contents, et pour Frémok, et pour Baraka Grafica, et pour la lutte. Donc ça, c'est les ateliers du matin et la journée, comme j'ai dit, qui se traduit avec plusieurs présentations d'outils de lutte.
1: Et puis il y aura une expo.
2: Et l'expo.
3: Et oui, il y a une expo intitulée « Nous ne sommes pas dangereux, nous sommes en danger ». Elle se tiendra à KVS Box du 21 mai au 18 juin prochain. Et enfin, c'est une exposition qui est née d'une réflexion et enfin de tout un travail entre la VSP, donc Voix des sans-papiers, et la VUB. Donc un de nos alliés, chercheur, doctorant à la VUB. Et donc on est parti de la question de l'insécurité ressentie par les personnes sans papier dans l'espace public. Et ensuite, dans les discussions, on s'est dit que ça pourrait être intéressant d'utiliser le biais d'une expo. Enfin, Émile disait à l'instant, enfin, l'usage de l'art par les personnes sans papier n'est jamais anodin. C'est voilà, une façon de se réapproprier, enfin se réapproprier l'espace public, ou de juste voilà, se permettre, enfin s'autoriser à exister dans le même espace public au sein duquel on est, enfin on doit se faire tout petit en temps normal. Et donc de là, on a pensé qu'il était intéressant, donc à travers une exposition de photos et de textes, de montrer ce que c'est que l'insécurité vécue, ressentie par les personnes sans papier. Et donc voilà, pendant un mois à KVS Box.
2: Avec des visites guidées.
3: Oui, avec des visites guidées.
1: L'expo est ouverte de quelle heure à quelle heure ?
3: En fait, enfin les informations, enfin concernant, enfin les dates des visites guidées et les moments, les temps de visite, enfin seront voilà disponibles
2: déjà,
3: sous peu.
2: Ouais, ouais, déjà. Déjà sur le site de KVS Box.
3: Ouais, sur le site de KVS Box.
2: Depuis aujourd'hui. Ouais.
3: Ok.
0: Et quand tu disais que c'était en collaboration avec l'allié de VUB, c'est quoi son rôle alors là-dedans?
3: Et enfin, il effectue, enfin, il effectue à ce moment-là une recherche sur la question de l'insécurité vécue par les personnes sans papier. Et donc, il a mené toute une série d'entretiens avec des personnes sans papier. Et enfin, entre deux entretiens, voilà, on a eu des petits temps de réunion durant lesquels, voilà, enfin, on a pu échanger. Et donc voilà, c'est parti de son travail à lui, de ses questionnements, et voilà, ça a atterri en voilà, comment est-ce que on formalise un peu tout ça à travers l'art pour pouvoir le montrer.
0: Et qu'est-ce qu'il y a une différence avec des autres vécus que tu as eu alors avant, allez, pour dire dans le sens de Exil la création, que parce que c'est de nouveau. C'est pour son étude. Allez, et comment vous avez ressenti de participer à ce projet-là, et est-ce que lui aussi s'est questionné sur les termes que vous posez, ou juste pour donner de l'exemple?
3: Enfin, j'ai envie de dire, enfin la particularité ici et enfin la particularité voilà des projets, enfin dans lesquels on se sent à l'aise. De participer, c'est enfin déjà enfin la place que tient enfin cet allié dans la lutte, enfin c'est un allié de longue date qui voilà cette
0: qui est présent aussi dans d'autres activités
3: et,
0: avant. Okay.
3: Voilà qui a cette modestie qu'on évoquait tout à l'heure de voilà reconnaître enfin, qu'en tant qu'allié, il n'a pas cette science infuse, on n'ouvre pas spécialement les portes à la visibilité absolue. Et en parlant de visibilité aussi, enfin, il n'y avait pas ce truc très, enfin, parfois méprisant, de vouloir apporter, enfin, ouvrir une vitrine qui permette, voilà, de nous rendre visibles uniquement pour cela. Mais aussi le fait de considérer, enfin, les personnes autour de la table comme expertes, enfin, expertes de la thématique, expertes, enfin, à la fois de la vie, mais aussi en tant que militant. Et oui, en fait, à partir du moment, et ce n'est pas juste, enfin, dans cette expérience-là, mais enfin, dans tous les projets, comme je le disais. Où on se sent à l'aise de participer à partir du moment où il y a cette, voilà, cette possibilité de juste travailler d'égal à égal, indépendamment enfin, des statuts, et de partir de la considération et du respect pour les expertises des uns des autres, des uns et des autres. Voilà, c'est entre autres voilà, ce qui nous a amené à foncer. Mmh. Et qui continue d'alimenter ce lien aujourd'hui. La première exposition remonte à novembre 2024. Et donc depuis cette première expérience, là ça va être la quatrième exposition. Et donc c'est, comme je l'ai dit à un moment donné, un travail en progression avec des remises en question tant de notre côté, pour l'équipe de curatrices, qui n'avons pas d'expérience de curation d'exposition ou de projet culturel, à proprement parler, parce que c'est ça aussi la question au sein d'Exil et Création. L'expertise ne part pas spécialement d'une formation d'une professionnalisation existante à la base. Et donc, il y a toujours cette remise en question par rapport à juste notre la place que l'on tient dans cette exposition-là, des questionnements sur comment est-ce qu'on s'améliore en parallèle, du côté de notre allié aussi, cette remise en question constante. Et juste le respect. Et aussi, l'un des éléments les plus importants quand on est un allié. Et ça n'est pas juste dans la lutte des personnes sans papier, mais lorsqu'on est allié, en fait, de juste avoir cette capacité de savoir... De savoir quelle est notre place et de ne pas parler à la place des personnes premières concernées. D'être à l'écoute, comme on l'a dit à un moment tout à l'heure, d'être à l'écoute des besoins et de savoir en tant qu'allié à quel moment est-ce qu'on met ses ressources en résonance avec ses besoins et à quel moment est-ce que on laisse les personnes premières concernées porter leur regard, prendre des décisions et être en allié, c'est être en soutien. Ne pas occuper la place qui n'est pas la sienne.
0: Et peut-être on peut revenir aussi dans le comité de politage, ouais. Parce que je me demande aussi comment vont juste et avec combien de personnes vous jugez. Ah, ça c'est un projet qu'on va lancer dedans.
2: Je vais juste rajouter peut-être quelque chose par rapport à la notion d'allié qu'on a beaucoup discuté, c'est que il y a la notion d'alliance avec toutes les considérations et j'allais dire les paramètres presque de la relation. On a appelé ça l'éthique de la relation. Parce qu'on a trouvé que le mot éthique était assez politique pour qu'on puisse s'inscrire dedans. Mais il y a aussi la part de la complicité. Donc il y a un texte assez magnifique qui s'appelle devenir de allié à complice. Parce que dans des contextes fascisants, voire fascistes, la notion de comment on fabrique le sabotage, comment on est à l'intérieur d'institutions telles que la VUB, l'ULB, toutes les grandes institutions qui passent quand même beaucoup de temps à travailler la question sociale, mais qui s'en éloignent, voire qui font qu'on s'en éloigne. C'est aussi comment à l'intérieur, et là je passe à un autre projet qui s'appelle Necropolis United, qui s'appelle maintenant Shuhada, c'est avec UGent par exemple, et là on est sur la question de, il y a des financements dans les universités, de moins en moins on peut le reconnaître, mais enfin bon, il y en a encore, sur des modalités de recherche, comment des personnes qui sont à l'intérieur de l'institution, que ce soit l'université, les institutions culturelles, d'éducation permanente, etc., font que, non pas que les financements, mais parce qu'il y a plein d'autres choses à dire, c'est que comment la structure se repositionne en réelle possibilité de soutenir la lutte des sans-papiers, ou la lutte antiraciste, ou la lutte anticapitaliste, la lutte écologiste. On peut revenir sur des questions, parce que tout ça, en fait, est un peu lié, même si je ne veux pas faire tout et dans tout, mais quand même. Donc, en fait, la question, pour moi, de la complicité, elle est intéressante. Pas complicité dans le sens pénal, mais comment on fabrique à l'intérieur quelque chose qui va changer l'institution. Et il nous faut des éclaireurs et des éclaireuses, en fait. Il nous faut des personnes qui sont acteurs et actrices, qui peuvent travailler le lexique, la stratégie, remplir des dossiers. On a eu des personnes qui ont rempli un dossier Erasmus+ avec nous. On a obtenu la première année un financement Erasmus+. C'est l'argent de la putain d'Europe qui nous a financé notre... Sorry Yanis, il y a Yanis qui me regarde parce que je viens de dire un gros mot. Pétain, voilà. Donc, je veux dire, comment à l'intérieur des structures et des institutions qui se disent solidaires ou qui veulent être solidaires, comment des personnes fabriquent le sabotage, le détournement de fonds, au sens heureux du terme, etc., etc. Donc pour nous, en fait, c'est aussi ça la question, c'est être allié, c'est presque moral, c'est presque logique, j'ai envie de dire. Et puis après, il y a un peu plus. Et dans ces contextes-là, on a besoin des gens qui font un peu plus. Donc ça, c'est aussi l'accompagnement que Exil et Création, mais pas que. Il y a aussi le projet Y'en a marre, qui est porté par la VSP. Et donc, toutes ces formations, toutes ces connivences qu'on crée, c'est pas pour être gentil et se faire des potes, en fait. C'est parce qu'on a vraiment besoin, là c'est un besoin inhérent et immédiat, d'arrêter qu'il y ait des morts, en fait. Je ne peux pas dire autrement. Donc si vous êtes dans une institution qui a des thunes, qui a des possibilités de faire une promesse d'embauche pour quelqu'un qui pourrait avoir ses papiers, si vous avez cette possibilité-là, posez-vous la question, mais après faites-le. Parce que se poser la question, on peut tous le faire. Mmh. C'est pour ça que je parlais de cette notion de complicité. Il y a un très beau texte qu'on pourra mettre en référence, qui a été traduit, qui s'appelle « De allié à complice ». Dans des contextes militaro-industriels. Donc voilà.
0: Ok.
2: Le comité de pilotage.
0: Parce que je pense que c'est un lien quand même.
2: Oui, oui, tout à fait.
0: Parce que c'est quand même de cette base-là que ça s'est commencé.
2: Oui.
0: Que vous avez dit, il faut.
2: On se met ensemble.
0: Ouais. Vous dites un comité, plateforme.
2: Oui, on l'a appelé plateforme parce qu'on n'a pas de terme. C'est comme Exil et Création, c'était censé être. Juste la première année, puis finalement, voilà, c'est devenu ça. Mais le comité de pilotage est composé, on a essayé vraiment de garder un équilibre, j'ai envie de dire, en tout cas une sorte de parité, comme s'il y avait deux genres humains qui seraient les papiers, les avec papier et les sans papier, mais voilà. Je pense qu'aujourd'hui, vraiment activement, on est une quinzaine de personnes, avec des personnes qui viennent des collectifs, je les renomme, la Voix des Sans-Papiers de Bruxelles, VSP Family, le Comité des Femmes Sans-Papiers. On a aussi des liens avec un archiviste magnifique de la lutte, Pape Abdourahmane Dieng de VSP Liège. Et donc on est aussi dans des rapports à l'hospitalière, il y a Apollinaire, voilà. Donc l'idée c'est vraiment de toucher un maximum de collectifs et que du coup après la bonne parole, le gospel se diffuse dans les collectifs. Et en termes d'alliés, je dirais que il y a des alliés qui viennent d'institutions, donc il y a des écoles d'art qui sont à un moment se sont positionnées sur comment accompagner les parcours académiques de d'artistes sans papiers. Et puis il y a des institutions, on a parlé d'ASMA tout à l'heure qui nous a rejoint avec une organisation d'éducation permanente, et puis il y a 2-3 personnes un peu satellitaires qui sont à la fois partout et nulle part comme Aliette Grise ou moi, enfin voilà. Et on est très attentif, mais ça je pense que ça, c'est peut-être logique de le dire, mais on est très attentif à comment les décisions sont prises. Mais bon, ça c'est les collectifs en général, mais ici on est encore plus attentif. L'année dernière, on s'est vraiment rapproché de la question de comment on se forme en interne, plutôt que d'aller vers l'extérieur, donc de faire des activités, des formations, des ateliers vers des gens, des institutions, etc. On a essayé de se concentrer vers l'intérieur, comment on se repolitise, comment on retrace ce qu'on est en train de faire, etc. Donc la dernière, quasi, la formation, elle était tournée vers nous, quoi, par exemple. C'est pour ça que cette année, on fait des ateliers, c'est parce qu'on a beaucoup travaillé aussi en interne pour que chacun, chacune des membres des collectifs porte la question de « Tiens, par exemple, moi, si je suis sollicitée pour un témoignage, à titre individuel, peut-être que je vais accepter, mais je vais avoir quand même la pensée du collectif, de la conversation qu'on a eue sur le témoignage pour voir, voilà, pour avoir un petit peu des jalons pour accepter de manière plus consciente, j'ai envie de dire, ou plus politique. »
0: Ok.
2: Voilà.
0: Peut-être encore passer un petit bout. Musique. Ouais. L'exil, il y a un mot à dire sur cette chanson.
2: Nicole, tu veux pas parler de Colette?
4: Colette Magny, c'est une figure super importante des années 70.
2: Ah bah 50, 60, 50, 70, oui. Ouais.
4: Non, qui a une voix extraordinaire et qui a commencé comme ça dans les cabarets et c'est quelqu'un de fantastique.
0: Okay. Ouais,
2: qui a chanté du blues et qui allait chanter des chansons révolutionnaires marxistes.
4: Il y a un livre qui est sorti, raconté par sa sœur, justement, où elle raconte sa sœur. C'est sa sœur qui raconte Colette, quoi. Et c'est super. Il y a un disque à la fin.
2: Ah, trop bien. Colette Magny.
0: Ok, on va le découvrir.

0: Ben voilà, c'était très court, mais on va découvrir plus de chansons d'elle, hein, donc voilà. Ben merci pour partager ça. On va peut-être continuer avec tous les autres événements bientôt, parce que le mois de mai est rempli des événements. Et donc voilà, vous collaborez dans plusieurs projets apparemment.
1: On fait quoi, chronologique un peu, c'est la
2: Oui.
1: chrono est logique, ouais. Bah donc, Exil et Création et La Voix des Sans-Papiers sont invités à participer au festival Résistance qui a lieu les 8, 9, 10 mai à La Vallée, à Molenbeek, qui a subi une interdiction de la commune. La bourgmestre voilà, a voulu l'interdire. Finalement, ça n'est pas interdit, mais il y a beaucoup de conditions. Les transactions sont encore en cours à 2 jours du festival. Voilà, donc le festival a lieu. La Vallée, c'est un lieu commercial par ailleurs, donc voilà. Et donc il y aura une table d'explication sur ce que fait VSP Exil et Création. Il y a une participation sur Instagram, c'est Festival Résistance ou Intifada Bruxelles. Mais donc c'est le dimanche, je ne sais plus l'heure, mais on pourra renoter. Il y a un panel de discussion avec Adeline Rosenstein et d'autres personnes sur la question de la responsabilité des artistes dans, en général, les luttes antiracistes, par exemple. Et donc c'est voilà, la question de la responsabilité, la complicité, l'alliance seront discutées dans ce panel. Et c'est a priori une personne de Exil et Création qui sera présente dans ce panel. Je te laisse parler du 13 mai, du coup.
0: Peut-être je vais juste
1: Ah,
0: dire
1: pardon.
0: pourquoi ils refusent. Parce que
1: Parce qu'il y a
0: la
1: des lieux.
0: vallée, c'est quand même un lieu où il se passe plein
1: Non, la
0: de
1: Vallée,
0: fêtes.
1: ils sont super, ils
0: Ouais.
2: Non,
1: ont
2: c'est la
1: tenu.
2: commune.
1: C'est la commune qui
0: Et interdit.
1: subit les lobbies sionistes, je ne sais pas le dire autrement.
0: Ah, ouais.
1: Si Boris Dilies est un grand sionnard reconnu et qu'il est chef président de cette ville dans laquelle nous vivons,
0: Il sait
1: voilà.
0: interdire et
1: Légalement,
0: mettre la pression.
1: enfin, mettre la pression, enfin, on peut parler de 40 coups de téléphone qui ont lieu à 23h à un directeur de CA ou une directrice de CA pour dire, ah, mais vous ne devez pas accueillir telle ou telle organisation, tel ou tel truc, etc. Incitation. Il n'y a jamais eu de procès. Incitation à la haine. Mohamed Khatib, qui est le coordinateur de Samidoun, il a une accusation de prédicateur de haine, qui est un terme qui n'existe pas dans la loi. Donc les inventions sont nombreuses et les interdictions pèsent. Elles ne sont pas tout le temps validées, elles ne sont pas tout le temps posées. Là, ce n'est pas posé, mais l'interdiction pèse. Pendant ce temps-là, bah, c'est du sabotage finalement, puisque le festival attend une résolution. Donc il aura lieu, mais avec des conditions qui sont compliquées, et ce n'est pas le seul lieu dans lequel on a eu des soucis pour ce festival. Vraiment pas. Donc voilà.
0: Ok. Bah, pas ok, mais...
1: Non, mais voilà,
0: mais
1: on peut en reparler.
2: Et le 13 mai, il y a la première journée internationale des personnes sans papier. Enfin, il y a eu plusieurs discussions enfin, entre collectifs sur le pourquoi il n'existe pas à ce jour de journée qui soit dédiée aux personnes sans papier. Et donc, voilà, le 13, il y a voilà, la première édition de cette journée avec une kermesse militante. Avec une kermesse militante qui est organisée près de la place Catherine au marché aux poissons à Bruxelles. Et donc ça se tient de 14 à 18 heures avec différents ateliers, des points d'information, une prestation de la chorale des Invisibles, entre autres. Et voilà la thématique de cette première édition et enfin le travail qui doit être considéré comme un droit et non pas un privilège. Oui, et enfin il y a également enfin dans le cadre de la Zineke Parade le 10 mai prochain dimanche enfin la Soumons ou plutôt une partie de la Soumons dans laquelle enfin intervient la Zinode les Invisibles en Lumière qui est composée de membres de la VSP et de membres du comité des femmes sans papier. Oui, le départ est à West Park, à Molenbeek, et le départ est à 13 h. pour voilà, préparer à la parade qui se tient le 30 mai prochain. Mmh.
1: Sur le thème des métiers en pénurie.
2: Oui. Ouais. Mais c'est surtout que la thématique de base, c'est le rêve. Et pour nous, c'était important. Et il y a eu toute une longue discussion sur qu'est-ce que le rêve pour une personne sans papier. On est arrivé à construire quelque chose entre les rêves l'on peut porter en s'embarquant dans un parcours migratoire et les rêves ce qu'il reste de ce rêve quand on a connu une vie une vie sans papier. Et c'est un peu l'endroit où on met un peu en lumière les différentes compétences, le fait que l'on soit en capacité de travailler en dépit de toutes les limites administratives existantes.
1: Mmh. Et du coup, le 6 juin, Exil et Création. Et puis, on a parlé des visites guidées de l'exposition. Mmh. Nous ne sommes pas dangereux, nous sommes en danger. Et on fait une visite aussi d'un territoire qui concentre énormément d'instances qui sont principalement coupables de violences institutionnelles très fortes. L'Office des étrangers, le siège de la police fédérale, il y a beaucoup de choses à dire sur ce territoire-là. Et on fait une visite qui s'appelle Cité Haïdi, administrative, autour des violences institutionnelles. Et donc c'est une autre manière aussi de parler des instances, d'où viennent les violences. Et c'est parti de cette idée qu'il y a beaucoup de gens qui passent devant l'Office des étrangers, qui passent devant le CGRA sans connaître en fait ce que sont ces grands bureaux devant lesquels on passe tout le temps, sachant qu'il y a énormément de dérives et de graves attaques à l'autonomie de certaines de ces instances. Je parle du CGRA, je parle du Conseil des contentieux. Et donc en ce moment, Arizona est le produit dérivé de toute une série de gouvernements, on ne va pas se mentir. Mais en tout cas, il y a des dérives actuelles sur les autonomies de ces instances. Et donc comme les attaques sont très dures, on essaye aussi de nommer à la fois l'actualité de ces déviations et de ces déviances, je ne peux pas dire autrement, tout en nommant aussi l'histoire de ces instances et comment la Belgique s'est construite en fait sur une violence institutionnelle dès le départ pour les personnes dites étrangères. Et donc on essaye de retracer ça à travers cette visite guidée qui aura lieu le 14 juin.
0: Et donc ça, via des photos.
3: On
0: va vraiment demander dans la rue.
3: On
0: est
3: là, on va frapper à la porte de Freddy Rosemont, le grand directeur de l'Office étranger. Bon, comme c'est un samedi ou un dimanche, je sais plus. Peut-être qu'il sera pas là, mais voilà. En tout cas, c'est une vraie visite avec un travail historique qui est basé sur le travail de Yoridou Vertonghen, par exemple, mais aussi Andrew Cosby ou des personnes qui justement ont travaillé la question de l'alliance et de nommer. Donc, on parle des centres fermés, on parle de la police, on parle des violences policières, on parle de tout ça, mais dans un contexte où on marche ensemble et on situe aussi les lieux symboliques et concrets, en fait.
4: Il faut s'inscrire.
3: Et il faut s'inscrire,
4: Je m'inscris, d'ailleurs.
3: Inscris-toi, Nicole.
4: Ouais. J'ai envie de le faire.
0: Mais inscrire, ça peut se faire parce que j'ai vu que vous avez une page Facebook.
3: Facebook et Instagram. Et une adresse mail.
0: Une adresse mail,
3: Et le bouche à oreille. Et...
0: Ouais, j'ai mis l'annonce sur le site Étrangeana pour ceux qui nous écoutent. Mais ok, voilà. Et donc c'est un peu les projets, il y a des projets où c'est vraiment très politique, que je comprends, et d'autres où c'est plus artistique. Et là, vous essayez de quand même changer aussi les termes, la donne, parce que c'est vrai, Zine que Parade, ça fait plusieurs années que vous participez, parce que là, il y a aussi une évolution dans la participation, parce qu'il y a eu aussi un peu des en questionnement sur la participation, tu vois, la Zine que Parade.
2: Mais oui, absolument. Ouais. Je l'ai dit à un moment, l'usage de l'art par les personnes sans papier n'est jamais... ça n'est jamais que artistique. Et la particularité de la Zinode des Invisibles Blancs Lumière, c'est de mêler art et politique.
0: N'était pas avant, c'est ça que je veux dire. C'est pour ça que je veux revenir là-dessus. Sur les conditions, comment les personnes participantes étaient traité.
2: Mais ouais, absolument. Voilà. Mmh. Donc, on a participé il y a 2 ans, en 2024. Et oui, c'est sûr. Pour ma part, c'était ma première participation. Et j'étais quand même assez choquée de voir le décalage entre les images des premières fois où mes camarades des collectifs ont participé, où elles étaient vraiment reléguées au plan de figurants ou d'accompagnateurs, de zinodes, d'artistes confirmés, entre guillemets. Le changement, ça a été, comme j'ai pu le dire à un moment donné, que les collectifs ont vraiment pu travailler en toute autonomie. Que ce soit la réflexion sur la mise en scène, la réflexion sur les costumes, mais vraiment en fait tout le processus de création a pu être pensé par les artistes et militants de notre zinode. Une participation aussi en tant avec une équipe de coordination a pu aussi représenter les collectifs ou la zinode plutôt à un tout autre niveau au niveau de la zine que en elle-même et donc participer au processus de décision que ce soit en termes d'allocation du budget pour notre zinode ou encore juste en fait toutes les frictions qui peuvent arriver quand on se présente en tant que groupe qui est censé juste faire du spectacle et que l'on demande à ce que l'aspect politique soit présent. Et d'ailleurs, pour la petite histoire, notre dernière participation avait été jugée trop politique parce que pour nous c'était important en fait de faire ce que l'on

0: mais vraiment de pancartes et de banderoles. Et voilà, une de nos banderoles n'a pas pu être affichée, voilà, enfin avec un ultimatum, voilà, qui aurait pu nous empêcher en fait de tout simplement participer à la parade. Et donc cette année, on a reçu, voilà, comme information, enfin d'essayer de faire attention. Mais voilà, comme je le disais, on ne peut pas participer en tant que personne première concernée, en tant qu'artiste sans papier, et juste mettre de côté l'aspect politique. Et donc oui, enfin entre les premières participations, enfin et enfin la prochaine, c'est vrai
1: il y
0: qu'il
1: a
0: y a
1: quand
0: eu
1: même une évolution.
0: toute une évolution, mais voilà, c'est une évolution qui n'est pas arrivée du jour au lendemain. C'est voilà, toute enfin des discussions, des tractations, c'est voilà, enfin des enfin des négociations, enfin certains où voilà, il faut bien penser malheureusement aussi à certains compromis. Qu'est-ce qu'on laisse, est-ce qu'on accepte, par exemple l'année dernière, est-ce que enfin on met de côté tout le travail de préparation que l'on a eu pendant des mois durant, parce que pour une banderole que l'on voudrait voir affichée, non seulement affichée dans l'espace public, mais voilà, qui soit là pour permettre à chacun et à chacune de se questionner, ou est-ce qu'on laisse tomber la banderole et on participe quand même. Et donc voilà, c'est toujours voilà, tout un processus. Ouais.
1: Mais que vous osez mener quand même.
0: Mais oui, absolument,
1: Oui, d'accord.
0: C'est nécessaire.
1: Oui, tout à fait. Waouh, ok, c'est déjà. Je sais pas si tu avais encore une question.
2: Non, pas spécialement. Nous, moi, je vais vous souhaiter quand même pas mal de succès pour tout ce que vous avez fait et ce que vous allez faire. Je parle devant, pourtant. Je suis désolée. Voilà. Bonne chance, en tout cas.
0: Merci.
2: Bon, on essaiera d'aller un peu partout, mais ça va être un peu compliqué. Parce que c'est beaucoup, il y a beaucoup de choses entre le mois de mai et le mois de juin. C'est vraiment tout ce qui... Avant les vacances, avant les vacances d'été, là, tout le monde se démène pour faire son truc.
3: Les sans-papiers ne vont pas en vacances d'été. Donc c'est ça qui est bien. C'est que, voilà, après, on pourra nous continuer. Voilà. Nous, on met le paquet avant. Et puis, du coup, ça permet aussi de reprendre du temps. Parce que les instances aussi sont fermées pendant l'été. Et donc, les périodes d'été sont très, très compliquées. Les CPAS sont déjà débordés, on le sait. Mais là, c'est vraiment l'horreur. Les maisons médicales, etc. Donc, c'est très, vraiment les mois d'été. Moi, je peux peut-être le mentionner aussi pour les personnes qui voudraient s'impliquer dans la lutte et rejoindre l'une ou l'autre... voilà, t'as un autre travail comme il y en a marre par exemple, où vous pouvez accompagner, être formé à accompagner une personne sans papier dans ses procédures administratives. Ben, en fait, l'été, si vous partez en vacances, c'est l'horreur. Voilà. Donc, sachons que
2: sans papier, les procédures administratives, elles sont toujours là.
3: Oui, oui, et comme il y a des mesures parfois qui sont votées et passées pendant l'été aussi. Voilà, c'est vraiment une période très, très charnière en fait, en termes d'accélération des violences, d'une part, et d'absence des instances avec lesquelles, a priori, on peut récupérer l'un ou l'autre droit. C'est très, très compliqué. Donc, en fait, voilà. Mentionnons cet été-là aussi pour que si des gens veulent s'engager parce qu'ils n'ont pas les thunes pour partir, très bien, bah, venez avec nous et on aura un peu plus de temps justement pour organiser les choses, quoi.
2: Super.
1: Ok, on va quand même écouter encore une chanson. Je ne sais pas laquelle tu voulais, une qui donne la pêche.
3: Bah, HK et d'ailleurs Asma a déjà fait un duo aussi avec HK et les Saltimbanques. Bah, on ne lâche rien, c'est quand même. Quand tu parlais de manif et de voilà, on lâche rien en général, ça vient quoi. Donc on peut peut-être écouter ça.
1: Ouais. Tout à fait.

0: Ben voilà, on est de retour dans le studio Transgenre et c'est Nicole qui va nous parler de tous les autres événements.
1: Il y en a pas mal. Bon, je vais essayer d'aller un peu rapide. Donc, le jeudi 7 mai, au Steki, rue Gustave Desfenettes, 46 1060 Saint-Gilles, vous avez le laboratoire d'autodéfense numérique qui vous invite à une présentation d'outils numériques nommés IPO et QQO-OPP. Alors, pour info, il faut aller sur labautonome@riseup.net. Vous pouvez envoyer un mail. Ensuite, également le 7 mai, de 19h à 21h, à l'ambassade de Grèce, 10 rue des Petites Carmes à Bruxelles, il y a un rassemblement Patouche à Prosvijica. C'est la communauté qui a été squattée de Prosvijica à Athènes, en Grèce, et qui est menacée d'expulsion. C'est une communauté de plus ou moins 400 personnes. C'est un quartier historique qui date des années 30 et c'est une dizaine de structures autogérées par la santé. Pour la santé, les enfants, les femmes, la culture, la nourriture. Et c'est un exemple révolutionnaire vivant c'est un exemple révolutionnaire vivant qu'un autre mode de vie est possible et un exemple de paradigme différent qui est de construire le monde de la communauté, de l'auto-organisation, de la solidarité en rupture avec le système capitaliste et patriarcal dominant. Alors, il y a Aristoteles Chantzis qui fait partie de ce comité, enfin de cette communauté, et qui est à son 88e jour de grève de la faim. Et il y a une autre femme qui a rejoint donc son camarade qui s'appelle Suzon Dopagne. Donc voilà. Ensuite, du 7 mai au 9 mai, à Romsteck et à Mona, à Anderlecht et Avenue de Gette, il y a Bruxelles Silence Cinéma pour une première édition, 3 jours de cinéma silencieux des USA, d'archives et de récits alternatifs et d'échos contemporains. Alors, le 7 mai, ça se passe à 20h au Romsteck. Et ça, donc, c'est Anderlecht. Et le 8 et 9 mai, ça se passe au Mona, c'est 225 Avenue de Gette à Gette. Alors, vous pouvez regarder en ligne sur Insta de la Jetée. Ensuite, du vendredi 8 mai au 10 mai, à l'espace Lavallée 39, rue Adolphe Lavallée à Molenbeek, c'est la 4e édition du Festival Résistance. Donc, vous pouvez voir en ligne sur Festival de Résistance. Le vendredi 8 mai, de 11h à 13h, au Square Albert Ier, Anderlecht, il y a le Musée des Résistances, le Comité du Bout du Monde et le Syndicat des Locataires qui vous invitent à prendre part au rassemblement pour l'histoire du quartier, pour la paix et la fraternité entre les peuples autour de l'Arbre de la Liberté, symbole de paix et souvenir de la victoire de la coalition interalliée contre les forces nazies et fascistes le 8 mai 1945. Ensuite, également le 8 mai de 18h30 à 21h à Saint-Gilles, rue de Mérode à Saint-Gilles, 198, il y a une rencontre avec Léopoldina Fortunati pour une discussion autour de l'arcane de la reproduction, un ouvrage incontournable pour repenser le travail, le genre et le capital aujourd'hui. Samedi 9 mai, de 14h à 23h, au Zonneklopper, 172 chaussée de Nerstal, 1190 Forêt, il y a une fête foireuse Z-Kermesse. Kermesse soutien organisé par Marteau, ZK, Hôtel Flambeau et Modavie. De 15h à 0h30, donc ça se passe. Oui, c'est ça. Et de 15h à 0h30 à l'Oasis à Bruxelles, 130 rue Berthelot à Forêt, vous avez l'enroulé, une partie de support en fait, pour l'enroulé. L'enroulé est toujours à la recherche de collaborateurs et collaboratrices. Si vous avez envie de partager des luttes, de l'art, des mots, voici notre mail. Donc vous écrivez à l'enroule, enfin ça s'écrit sans accent, .frombrux, FROMBRUX. @gmail.com. Alors ensuite, le lundi 11 mai de 18h à 21h, à la vieille Chéchette rue du Monténégro numéro 2 à 1060 Saint-Gilles, il y a un arpentage surveillé et fiché de Johan Naba, maître de conférences en droit privé et sciences criminelles à l'université Bordeaux-Montaigne et chercheur associé à l'ISCJ et cofondateur en 2023 de l'Observatoire de la surveillance en démocratie. C'est gratuit, mais il y a une inscription obligatoire avec un site Framaform. Mercredi 13 mai 2026, de 9h30 à 16h30, à la Maison de la Paix, rue Van Helwijk, 35 à Ixelles. Venez vous familiariser avec ce fabuleux outil d'éducation populaire adaptable dans de multiples contextes qui met à l'honneur la rencontre et l'échange à partir d'une question interpellante. Une proposition de l'ASBL rencontre des continents. Une inscription est requise. La clôture des inscriptions, c'est le 11 mai. Et alors, il y a un montant libre de 0 à 40 euros. Alors, vous pouvez écrire à baptiste@rencontredescontinents.be ou téléphoner au 02 734 23 24. Voilà. Ensuite, de 14h à 18h, marché aux poissons 1000 Bruxelles. Première journée internationale donc des personnes sans papier. Le travail est un droit, pas un privilège. Groupe de travail, c'est organisé par le groupe de travail Action Régularisation. Une kermesse est organisée avec des rencontres, ateliers, jeux participatifs, etc. Ensuite, de 17h à 20h, toujours le 13 mai, à la Maison de la Paix, toujours 35 rue Van Helewijk, 1050 XL, il y a un atelier pour célébrer la journée internationale du clitoris. Un deuxième atelier aura lieu le vendredi 22 mai de 18h à 21h. C'est un événement gratuit et en non-mixité choisie. Donc il faut s'inscrire également. Également le 13 mai de 19h30 à 23h, à la brasserie de la Mule, rue Rubens 95 à Skarbek. Alors il y a la cinquième édition de l'AK Cabaret, un cabaret engagé avec de multiples formes artistiques. Le but est d'offrir une scène à des artistes qui ne l'ont pas facilement, d'offrir une bulle de douceur au public et de partager notre rage ensemble. Jeudi 14 mai, de 14h à 17h, à la Vieille Chéchette, rue du Monténégro, numéro 2, il y a la fresque des résistances. C'est un atelier de 3 heures qui vise à poser un état des lieux des différents enjeux de résistance, ouvrir des espaces d'échange et de réflexion à la fois personnels et stratégiques dessus, ainsi qu'à proposer un espace de récit et témoignage de lutte organisé par le laboratoire des résistances. De 18h30 à 21h, le 14 mai également, le Hosteki rue Gustave Defnet, 4-6 Saint-Gilles. Au nom de la sécurité, c'est un blabla classe numéro 7. Alors, c'est sur les violences policières animées par OVSP, Outils solidaires contre les violences policières, et qui est un collectif autogéré abolitionniste qui lutte avant tout aux côtés des familles qui ont perdu un ou une proche tuée par la police et qui s'engage malgré elle dans une bataille pour réclamer justice et vérité. C'est un événement gratuit, mais l'inscription est recommandée. Le vendredi 15 mai, toute la journée à Bruxelles, en vue de la tenue du Festival mondial des cinémas sauvages, un appel à films sauvages est lancé. Donc, vous pouvez voir en ligne sur Festival Cinéma Sauvage, au pluriel. Également, le 15 mai, de 10h à 20h, à la Maison de la Paix, il y a une journée internationale de l'objection de conscience. Agir pour la paix propose une journée d'activité sur l'objection de conscience antimilitariste. Également, le 15 mai, de 17h à 20h, aux côtés du Crazy Circle 30 rue du Prince Royal à 1050, il y a le femme.like.u qui revient avec la Dyke Marche de Bruxelles avec un bloc Femme, une marche de protestation pour la visibilité et les droits des Gouines. Un bloc pour visibiliser les identités femmes, célébrer nos cultures et nos représentants et nos représentantes, se rassembler et lutter collectivement pour nos combats. Atelier de pancartes le jeudi 14 mai de 15h à 18h au Crazy Circle et de 19h à 22h. Alors également le 15 mai de 19h à 22h à la Salle Aurore, 162 rue du Midi à 1000 Bruxelles, autour du livre « En guerre et en grève ». Enquête dans les cités minières britanniques de 1939 à 1945. Une rencontre avec Ariane Mack organisée dans le cadre du cycle En guerre et en grève, un cycle d'histoire populaire autour du 85e anniversaire de la grève des 100 000 de mai 1941. Alors, voir en ligne, programme du cycle En guerre et en grève. Alors, le 16 mai, de 15h à 21h, au Parc du Den, dans le cadre des différentes actions entourant le mois où se déroule la Bruxelles Pride, nous vous invitons à notre rendez-vous annuel qui prend place dans l'après-midi et en parallèle des événements du jour. Il s'agit de marquer un temps de séparation, sinon de retrait, par rapport à l'ambiance de la Pride officielle pour se rassembler entre gens qui estiment que cette marche, malgré toutes ses promesses de visibilité, est suffisante et de combat lesquels ne nous représentent pas. Solidarité queer, antifasciste, fouet, Palestine. Du dimanche 17 mai au jeudi 21 mai, au, CAP, au CAP Place Bizet 35 Anderlecht, la compagnie A Mon Amour et Hémozone s'associent le temps de quatre dates uniques pour proposer deux spectacles qui dialoguent entre eux, deux créations théâtrales qui ont choisi de s'emparer de la question des violences sexuelles faites aux enfants. Alors, il y aura une première, un premier spectacle qui s'appelle L'histoire de Mauro, nouvelle création de la compagnie À mon amour. Et le deuxième, c'est Ce n'était qu'un jeu de Thomas Prédour de Hémozome. Alors, il y a une réservation à faire sur un doc Google. Et puis, vous pouvez voir en ligne Compagnie À mon amour. Ensuite, le 17 mai, de 14h à 16h30, à la gare du Nord-Bruxelles, on est de retour pour la prochaine manifestation nationale contre la Nakba, contre le génocide, contre la guerre, pour la justice. La Nakba continue, l'impunité continue, mais nous disons non, voire en ligne, upjb.be. Ensuite, le 20 mai 2026, toute la journée, magazine@proton.me, c'est leur mail. Alors, il y a une deadline participation du crash test 15 sur les transports et la sortie du zine crash test 14, mars-avril 2026. Également, le 20 mai, de 10h à 17h, au centre Librex, 66 rue Conrad, à 1060, il y a un arpentage contre Atlas de l'intelligence artificielle de Kate Crawford. Alors, l'IA est une industrie vorace en ressources naturelles et logistiques et humaines. Elle n'a en fait pas grand-chose d'artificiel, et dès lors qu'elle perpétue toutes sortes de biais idéologiques et discriminatoires, on peut se demander si elle est vraiment intelligente. À travers 6 enquêtes approfondies, Kate Crawford déploie une cartographie exhaustive de l'IA, ses coûts, ses impacts environnementaux, sociaux et politiques. C'est gratuit, mais il faut s'inscrire. Ensuite,
0: on est le 20 mai, c'est normalement la prochaine émission Tranche d'Anard.
1: Oui, le 20 mai, c'est la prochaine émission Tranche d'Anard. Bon, voilà, mais...
0: Et donc, pour ceux qui restent à la maison, à 20h30, on voilà. va...
1: Alors, sinon, il y a des événements, les autres événements, mais je ne sais pas si j'ai le temps.
2: Il y a La Voix des Sans-Papiers, Getting the Voice Out, demain à l'UCL, pour la présentation de deux publications, L'Odyssée de la Voix des Sans-Papiers et Silencier, qui sont deux ouvrages qui font partie aussi des outils de lutte. Et donc c'est à l'UCL, c'est de midi à 14h.
3: Oui, Henriette, de midi à 14h.
1: Voilà. Demain ?
2: Demain.
1: Oui. Ah,
2: ça, ah tu l'as pas dans ta liste ?
1: Mais non, parce que je l'ai pas dans dans Suite Info.
2: Il n'y a pas de souci. Mais
1: Et puis il y a le GAMS aussi, j'ai vu qu'il fait quelque chose le 13 mai, de 10 à 12 heures, au Cinéma Palace, pour leur campagne sur l'excision.
2: Ouais. Le GAMS qui est comme 40 autres associations de santé menacées d'avoir des coupes budgétaires extrêmement graves. Donc le GAMS et 40 autres ont aussi demandé, ont fait un appel à sensibilisation et aussi à signer des pétitions pour soutenir leur existence en fait, je ne peux pas dire autrement.
1: Voilà, ouais. Le 13 mai ils font une présentation de vidéo justement au Ciné Palace, Boulevard Anspach, et c'est Mike qui a envoyé ça tout à l'heure. Et donc, ils demandent si on veut y aller, parce qu'il y aura des interviews, il y aura des choses pour présenter un peu leur problème. Parce qu'en plus, c'est les 30 ans du GAMS.
2: Tout à fait.
0: Ouais. Ouais, parce que la prochaine émission Tranche d'Anard, on a fait un entretien avec Bruxelles, qui est sur la précarité menstruelle. Ouais. Et eux, elles aussi, ils disent qu'il n'y a plus de fonds du tout de l'Europe pour tout ce qui est care. Et donc, ça veut dire plus du tout pour tout ce qui est santé. Pour les précarisés. Donc c'est vrai que c'est, c'est un sujet aussi. Ouais. On parle.
2: Il y a je sais que c'est après votre émission, mais c'est parce que c'est aussi la cérémonie annuelle du collectif des morts de la rue qui a lieu le 28 mai.
0: Ouais.
2: Mais c'est aussi important d'aller visiter leur site et d'un peu répercuter, parce que eux aussi, enfin pas le collectif spécifiquement, parce que c'est à titre bénévole, mais tout l'environnement du sang chez Soirisme est extrêmement touché aussi par les mesures actuelles. Bon, de toute façon, c'est la casse sociale, mais c'est pas là. Il y en a qui prennent plus cher plus rapidement, quoi. Donc, voilà.
0: Oui, parce qu'apparemment, le 28 mai, c'est aussi la journée internationale de précarité menstruelle, apparemment.
2: Ah bah écoute, voilà.
0: Donc, c'est pour ça qu'on a fait un entretien aussi, entre autres. Hein, c'était juste en général. Ouais. On se posait la question, qu'est-ce que fait Bruxelles et comment ça se passe. Ben, peut-être on peut rester là, parce que les autres choses, c'est tout ce qui est régulière.
1: Le CRI, qu'il faut... qui est une... donc, c'est une émission qui est réalisée et animée par des personnes privées de liberté. Et chaque mardi soir, un atelier d'expression radiophonique est organisé par le XARA ASBL et la Fondation pour l'assistance morale aux détenus à la prison de Harren. Donc, c'est le 15e épisode du CRI. Et dans cette émission, on pose des textes, on improvise, on discute musique, on écoute du son et on déconne. Une émission spéciale, peut-être la dernière pour notre animateur Fauzi, qui part en stage, une possible porte de sortie pour une future libération. Alors, vous trouverez donc ce nouvel épisode le jeudi 30 avril de 19h30 à 20h30.
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1: 30 avril, c'est passé, excusez-moi. Mais c'est rediffusé le 3 mai, c'est passé aussi. Donc le jeudi 7 mai, donc c'est jeudi, de 11h à 12h sur Radio Panique sur 105.4. Et sinon, les autres jours, c'est le dernier jeudi du mois sur Radio Air Libre. Et le premier mardi du mois sur Radio Campus, c'est ça, de 10h à 11h.
0: Voilà. Ok. Bon, je pense qu'il y a assez de, de choses à faire. Oui. Ben, merci.
1: Il y a tous les rassemblements, effectivement, Iran, Palestine,
0: oui.
1: L'Iran, c'est...
2: Soudan, avec le Soudan Network, c'est le Soudan Solidarity Network. Ouais.
1: Il y a des rassemblements pour le Soudan ?
2: Oui.
1: Quand ça ?
2: Ben, il faut aller sur la page Instagram de Soudan Solidarity Network. Il y a un groupe Signal aussi d'information sur les actions, oui. Il y a un lieu qui s'appelle El Rakouba, rue des Palais, qui tient aussi pas mal de moments en fait, pour un petit peu sensibiliser à la question
1: C'est grave ce qui se passe au Soudan.
2: Du Soudan, ouais.
1: C'est une guerre complètement oubliée dont on ne parle pas beaucoup. Ils en ont parlé l'autre jour à la radio.
0: Mais c'est bien qu'ils ont aussi un groupe Signal, parce que c'est un peu pour ça qu'on est un peu déconnecté de temps en temps, parce que moi je refuse d'aller sur Insta. Mais voilà, donc c'est bien qu'il y a des autres relais.
2: Ouais.
1: Voilà. Ouais, en tout cas, merci d'être venu.
2: Bah, merci de nous avoir invités.
1: C'était chouette. Ouais. Voilà. Et bonne chance pour toutes vos activités.
2: Ouais. On a du travail.
0: Non, mais ça va aller, c'est bien, c'est intéressant.
2: Oui, après, je terminais peut-être là-dessus, mais la journée du 6 juin, elle est paroxystique parce qu'il y a beaucoup de choses et qu'on est tourné vers l'extérieur. Mais toute l'année, en fait, nous, on travaille cette question-là. Donc là, c'est l'occasion et c'est super que vous nous ayez invités. Mais en fait, voilà, on est dans quelque chose on essaye que ça soit pérenne, quoi, tant pour les collectifs que pour
1: là,
2: les...
1: Si vous avez besoin de venir raconter des histoires, vous êtes toujours les bienvenus.
2: On parlera peut-être de la narration spéculative dans le témoignage pour renforcer les personnes qui témoignent. Ça, c'est quelque chose qui nous tient à cœur aussi. Mais voilà, du coup, ça sera...
0: Non, avec grand plaisir de vous revoir en studio.
2: Merci beaucoup.
1: Merci, à bientôt.
0: Bonne soirée.

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1: 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Car moi,

présent un tout nouveau morceau encore. Mon club, c'est WAM. Une histoire de vie de con. Tout à l'heure. Allez, ça, allez dans ta mousse.

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0: Minuit, voici l'heure du crime. Sortant d'une chambre voisine, un homme surgit dans le noir. Il ôte ses souliers, s'approche de l'armoire sur la pointe des pieds et saisit un couteau dont l'acier lui bien aiguisé, puis, masquant ses yeux de fouine avec un pan de son manteau, il pénètre dans la cuisine et, d'un seul coup comme un bourreau, avant que ne crie la victime, ouvre le cœur d'un artichaut.
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0: Minuit 45. Sophie avait sorti une bouteille de vodka. La mère de Craig avait ordonné l'extinction des feux dans la grange pour minuit. Elle n'était pas venue vérifier et les jeunes en avaient profité pour regarder un vieux film d'horreur. Cette idiote de Caroline, la sœur de Craig, caressait son rat blanc et trouvait le film stupide. Son petit cousin, Tom, s'empiffrait de chocolat et luttait contre le sommeil. Quant à Sophie, plus sexy que jamais, elle fumait sans rien dire. Craig, lui, pensait avec inquiétude à la Ferrari endommagée et guettait une occasion d'embrasser Sophie. Il est vrai que le décor n'était pas très romantique. L'apparition de la vodka le surprit. Quand elle avait parlé de cocktail, il avait cru que c'était pour faire de l'esbrouf. Mais c'était bel et bien une demi-bouteille de Smirnoff qu'elle avait tirée de son sac de voyage. « Qui en veut ? » proposa-t-elle. « Tous, bien sûr. » Des gobelets en plastique décorés d'images de Winnie l'ourson, de Pluto et du poisson Nemo leur tinrent lieu de verre. Ils trouvèrent dans le frigo des sodas et de la glace. Tom et Caroline ajoutèrent du coca à leur vodka et Craig, qui ne savait trop comment se comporter, imita Sophie et but l'alcool pur avec de la glace. C'était un peu fort, mais il aimait bien la douce chaleur se propageant dans sa gorge au passage de la liqueur. Profitant d'un passage du film où il ne se produisait pas grand-chose, Craig demanda à Sophie « Tu sais ce que tu vas avoir pour Noël ?»« Deux platines et un mixeur de DJ. Et toi ?»« Des vacances en snowboard. » « J'ai des copains qui vont à Val d'Isère pour Pâques, mais c'est cher. »« Alors, tu veux être disque jockey ?»« Je devrais pas trop mal me débrouiller. »« C'est ce que tu comptes faire plus tard ?»«
1: C'est pas, »
0: lâcha Sophie condescendante. « Et toi ?»« Je n'arrive pas à me décider. »« J'aimerais faire du football en professionnel, seulement à 40 ans tu es fini. »« D'ailleurs, je ne serais peut-être pas assez bon. »« En fait, j'aimerais bien être un savant, comme grand-père. »
1: « C'est assommant. »«
0: Pas du tout. Il découvre de nouveaux médicaments formidables, il est son propre patron, il gagne plein de fric et il a une Ferrari F50. Tu trouves ça ennuyeux ?»«
1: Oh, » admit-elle en haussant les épaules, « la voiture, je veux bien. »
0: Puis elle pouffa, sans elle abîmée. Craig ne se souciait plus guère des dégâts causés à la voiture de son grand-père, tout à la décision qu'il venait de prendre. Embrasser Sophie tout de suite, sans s'occuper des autres. Une crainte cependant le retenait. La perspective qu'elle le repoussa devant sa sœur, ce qui serait humiliant. Il aurait aimé comprendre les filles. Personne ne vous disait jamais rien. Hugo, à coup sûr, savait tout ce qu'il fallait savoir. Il plaisait aux femmes. Mais Craig ne comprendrait jamais pourquoi, car quand il lui posait la question, son père se contentait de rire. Dans un rare instant d'intimité avec sa mère, il lui avait demandé ce qui attirait les femmes vers un homme. « La gentillesse », avait-elle prétendu. « Foutaise, manifestement, parce que les serveuses ou les vendeuses qui souriaient, rougissaient ou dandinaient de la croupe devant son père ne s'imaginaient pas qu'il allait se contenter d'être gentil avec elle, bon sang. » De quoi s'agissait-il donc? Chaque copain de Craig avait une théorie infaillible sur le sex-appeal. L'un estimait que les filles aimaient les hommes autoritaires et directifs, un autre conseillait l'indifférence pour les faire accourir, d'autres parlaient de physique d'athlète, de belle gueule ou de fric. Craig était persuadé qu'ils avaient tous tort, mais il n'avait aucune hypothèse à leur opposer. Sophie vida son verre. « Un autre ? » suggéra-t-elle. Proposition acceptée à l'unanimité. Craig commençait à trouver le film hilarant.
1: « Superbe, ce château en contreplaqué !» s'esclaffa-t-il.
0: « Et ce maquillage, ces coiffures des années 60 !» renchérit Sophie, « alors que ça se passe au Moyen-Âge. »«
2: Que j'ai envie de dormir !»
0: déclara tout d'un coup Caroline. Là-dessus, elle se leva,
1: escalada non sans mal l'échelle et disparut. Plus que deux, compta Craig. Peut-être, après tout, l'ambiance allait-elle devenir romantique. Pour recouvrer sa jeunesse, la vieille sorcière du film devait se baigner dans le sang d'une vierge. Cette scène, à la fois excitante et choquante, déclencha chez Craig et Sophie un fou rire irrépressible. « Je vais vomir !» annonça Tom. « Oh non !» s'écria Craig en se levant d'un bond. Un instant, il se sentit étourdi, puis retrouva ses esprits. « La salle de bain, vite » dit-il. Et prenant Tom par le bras, il l'entraîna. Il eut une nausée, une regrettable seconde avant d'arriver aux toilettes. Sans s'occuper des dégâts sur le sol, Craig le guida jusqu'à la cuvette et le tint par les épaules en retenant sa respiration pendant que Tom se remettait à vomir. « Voilà pour l'ambiance romantique, se dit-il. « Ça va ?» demanda Sophie en s'approchant de la porte. « Ouais ?» fit Craig avec un air réprobateur d'instituteur. « Un piteux mélange de chocolat, de vodka et de sang de vierge. » Sophie éclata de rire, puis, à la grande surprise de Craig, fit une grosse boule avec du papier hygiénique, s'agenouilla et entreprit de nettoyer le carrelage. Tom se redressa. « C'est fini ?» lui demanda Craig. Tom hocha la tête. « Tu es sûr ?»«
3: Sûr. »
1: Craig tira la chasse d'eau. « Maintenant, va te brosser les dents. »«
3: Pourquoi ?»«
1: Tu sentiras moins mauvais. » Tom obéit. Sophie jeta le papier dans les toilettes et recommença l'opération pendant que Craig accompagnait Tom jusqu'à son lit. « Déshabille-toi, » lui ordonna-t-il en lui tendant un pyjama Superman trouvé dans sa valise.
3: « Je suis désolé d'avoir vomi, » fit Tom.
1: « Ça arrive à tout le monde, » le rassura Craig. « N'y pense plus. » Il tira la couverture jusqu'au menton de Tom. « Dors bien. » Il regagna la salle de bain que Sophie, avec une surprenante efficacité, avait fini de nettoyer. Elle versait maintenant du désinfectant dans la cuvette. Craig se lava les mains et, debout auprès de lui, comme un copain de chambrée, elle en fit autant. D'un ton amusé, Sophie demanda « Quand tu lui as dit de se brosser les dents, il t'a demandé pourquoi ?» Craig la regarda en souriant dans la glace. « Tu comprends, il n'avait pas prévu d'embrasser quelqu'un dans la soirée, alors pourquoi se donner du mal ?»«
3: Exact. »
1: Il la regarda qui lui souriait dans le miroir. Ses yeux sombres pétillaient d'amusement. Il la trouva plus belle que jamais. Il prit une serviette et lui en tendit une extrémité. Ils s'essuyèrent les mains ensemble, puis Craig attira Sophie à lui et posa un baiser sur ses lèvres. Elle l'embrassa à son tour. Il entr'ouvrit les lèvres pour lui laisser tâter le bout de sa langue. Elle semblait hésitante, ne sachant trop comment réagir. Aurait-elle un peu exagéré son expérience des garçons ? « Si on revenait sur le canapé, murmura-t-il, les chiottes ne m'ont jamais beaucoup inspiré. » En riant, elle l'entraîna. « Je ne suis pas aussi spirituel quand je suis à jeun, » remarqua-t-il pour lui-même. Il s'assit tout près de Sophie sur le canapé et l'entoura d'un bras. Ils regardèrent encore un instant le film, puis, de nouveau, il l'embrassa. «

minuit 55. Une porte étanche permettait d'accéder du vestiaire à la zone à risque. Kit l'ouvrit en faisant tourner la roue à quatre manettes. Il avait déjà pénétré dans le laboratoire, mais avant sa mise en service, quand il ne contenait aucun virus dangereux. Il n'était jamais entré dans une zone de BRN4 en fonctionnement et Kit n'avait aucun entraînement. Avec le sentiment de risquer sa vie, il franchit le seuil de la salle de douche. Nigel le suivit, tenant à la main le porte-document Bordeaux d'Elton. Kit referma la porte derrière eux. Les portes étaient reliées électroniquement, si bien que la suivante refusait de s'ouvrir avant que la précédente fût refermée. Ses oreilles bourdonnaient à cause de la pression atmosphérique progressivement réduite dans le BRN4, de manière que toute fuite d'air se produise vers l'intérieur et empêche des agents dangereux de s'échapper. Franchissant une nouvelle porte, ils entrèrent dans une pièce où des combinaisons spatiales en plastique bleu étaient accrochées à des cintres. Kit ôta ses chaussures. « Trouve-en une à ta taille et enfile-la, » dit-il à Nigel. « Il faut abréger les procédures de sécurité. » « Je n'aime pas ça. » Kit non plus, mais il n'avait pas le choix. « La procédure normale est trop longue, » expliqua-t-il. Il faut ôter tous ses vêtements, y compris son linge de corps, les bagues, les montres, et puis se brosser soigneusement avant de passer la tenue. Il décrocha une combinaison et entreprit de l'enfiler. Pour ressortir, c'est encore plus long. Il faut se doucher avec sa combinaison, d'abord avec un liquide décontaminant, et puis avec de l'eau suivant un cycle prédéterminé de 5 minutes. Ensuite, on retire la combinaison, on se brosse et on se douche tout nu pendant 5 minutes. On se nettoie les ongles, on se mouche, on crache. Ensuite, on se rhabille. Si on respecte toutes ces consignes, la moitié de la police d'Inverburn sera déjà là pour nous accueillir. On va se dispenser des douches, ôter nos combinaisons et filer. À quel point est-ce que c'est dangereux ? S'enquit Nigel, horrifié. Quand tu conduis à plus de 200 km à l'heure, tu risques de te tuer. Mais ce n'est probablement pas le cas si cela ne t'arrive qu'une fois. Grouille-toi, enfile une de ces putains de combinaisons. Kit referma son casque. La visière en plastique lui donnait une vision légèrement déformée. Il fit glisser la fermeture en diagonale de sa combinaison, puis aida Nigel. Il décida qu'il se passerait des gants chirurgicaux habituels et se contenta de fixer avec du Chatterton les gants de la combinaison au poignet rigide de la tenue de Nigel, puis celui-ci en fit autant pour lui. Du vestiaire, ils allèrent sous la douche de décontamination, à un petit réduit où des jets jaillissaient de partout. Ils sentirent une nouvelle baisse de la pression atmosphérique, moins 25 ou 50 pascal d'une salle à la suivante, se rappela Kit. Et enfin, ils pénétrèrent dans le labo proprement dit. Kit connut alors un moment de pure terreur. Quelque chose ici flottait dans l'air qui pouvait le tuer. Son parallèle désinvolte sur la possibilité d'abréger les procédures de sécurité et la conduite à 200 à l'heure lui semblait maintenant bien téméraire. « Je pourrais mourir, » pensa-t-il, « d'une hémorragie si violente que le sang jaillirait de mes oreilles, de mes yeux et de mon pénis. Qu'est-ce que je fais là? Comment puis-je être aussi stupide ?» Il respira lentement et s'obligea à se calmer. « Tu n'es pas exposé à l'atmosphère du labo. » « Tu respires l'air de l'extérieur, » se répéta-t-il. « Aucun virus n'est capable de pénétrer à l'intérieur de cette combinaison. Tu es bien plus à l'abri d'une infection qu'un pecno qui se rend à Disneyland en classe éco à bord d'un 747. Calme-toi. » Des conduits d'air de couleur jaune pendaient du plafond. Kit en attrapa un et le brancha à la prise de la ceinture de Nigel, dont la combinaison se gonfla aussitôt. Il en fit autant pour lui-même et entendit l'air qui s'engouffrait à l'intérieur. Sa terreur s'apaisa. Des bottes en caoutchouc étaient alignées près de la porte, mais Kit n'y toucha pas, leur principale utilité étant d'empêcher les semelles des combinaisons de s'user. Il examina le labo et prit ses repères, en essayant de se concentrer sur sa tâche plutôt que de penser au danger.
il remarqua l'aspect brillant de la peinture résineuse utilisée pour étanchéifier les parois. Il vit les microscopes et les unités informatiques posées sur les paillasses en acier inoxydable, le fax pour envoyer des notes, pas question de faire passer du papier sous les douches ou dans les autoclaves, les réfrigérateurs pour entreposer les échantillons, les boîtes étanches pour manipuler les produits à risque et une rangée de cages à lapins sous une bâche en plastique transparent. Une lumière rouge au-dessus de la porte clignotait pour signaler que le téléphone sonnait car, dans les combinaisons, on entendait mal. Une lumière bleue prévenait en cas d'urgence. Des caméras de télévision en circuit fermé couvraient tous les recoins de la salle. « Je crois que la chambre forte est par là », fit Kit en désignant une porte. Il traversa la salle, son tuyau d'air se déroulant à mesure qu'il avançait. Il ouvrit la porte d'un réduit de la taille d'un placard contenant un réfrigérateur vertical verrouillé par une serrure à clavier dont les touches changeaient de place à chaque frappe pour empêcher de deviner le code en regardant le jeu des doigts. Mais Kit avait lui-même installé la fermeture et en connaissait donc la combinaison, à moins qu'on ne l'eût changé. Il pianota les chiffres et tira la poignée. La porte s'ouvrit. Nigel regarda par-dessus son épaule. Des doses du précieux médicament antivirus étaient conservées dans des seringues jetables, prêtes à l'usage et emballées dans de petits cartons. Kit désigna l'étagère et haussa le ton pour que Nigel puisse l'entendre. « Voilà le médicament. »« Je ne veux pas du médicament, » déclara Nigel. « Quoi ?» cria Kit en se demandant s'il avait bien entendu. « Je ne veux pas du médicament. »« Qu'est-ce que tu racontes ?» fit Kit abasourdi. « Pourquoi sommes-nous ici ?» Nigel ne répondit pas. Sur la seconde étagère se trouvaient des spécimens des divers virus prêts à être injectés à des animaux de laboratoire. Nigel regarda attentivement les étiquettes, puis choisit un échantillon de Madoba 2. « Putain !» cria Kit. « Pourquoi celui-là ?» Toujours sans répondre, Nigel ramassa toutes les boîtes de ce virus, soit 12 au total. Une seule suffisait à tuer quelqu'un. 12 déclencherait une épidémie. Kit aurait hésité à toucher les boîtes, même protégées par sa combinaison. Quel but poursuivait donc Nigel ? Je croyais, dit Kit, que tu travaillais pour un conglomérat pharmaceutique. Je sais. Kit, pour ce travail, recevrait 300 000 livres, et même si Elton et Daisy touchaient moins, cela signifiait que Nigel dépenserait un demi-million de livres. Pour être rentable pour lui, cette opération devrait lui rapporter 1 million, voire 2. Le médicament valait largement une somme pareille. Mais le virus... Qui donc paierait 1 million de livres pour un échantillon d'un virus mortel? Le simple fait de formuler la question apporta à Kit la réponse.

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